petit pas. Petit pas. Et voici ce qui, bien malgré lui, est devenu le générique de Cargo Cult, c'est-à-dire le bruit de ce réfrigérateur, réfrigérateur concret, s'il en est, passé par les aléas de la machine, les triturations électrogénétiques et compressions diverses. Bonjour, Jean-Philippe Renaud avec vous et c'est Cargo Cult jusqu'à midi. Et on va être relativement dans le sujet des compressions diverses et manipulations électroniques, parce que c'est d'un disque, alors un peu plus mythique, qu'on va parler aujourd'hui, en guise de disque culte. Bienvenue sur le I Hear a New World, oui, un bien nouveau monde auquel je convie, et qui est celui de Joe Meek. Album posthume de Joe Meek. Et Joe Meek est un personnage dont la production, tout comme la vie, un vrai personnage de roman, en fait. Et quand bien même, on va se focaliser quand même assez spécialement sur l'album I Hear a New World aujourd'hui, ce sera difficile d'ignorer en filigrane la vie totalement déjantée, déréglée et géniale aussi de cet inventeur britannique. I Hear the New World, un disque donc de 1960 et qui voit le jour en 1991 seulement. Incroyable mais vrai. Alors pourquoi ? Est-ce que le disque était invendable ? Il faut croire que oui, on va rapidement comprendre pourquoi. Mais surtout, c'était un disque dont les obsessions trahissaient totalement les lubies de son auteur. I Hear the New World, c'est un disque qui va faire hommage à la vie extraterrestre, et qui est en fait un disque d'accueil pour ces 10 extraterrestres. Alors attention, ces extraterrestres, ils sont bien campés, ils ont des petits noms, ils viennent de la Lune. Joe Meek n'a pas été cherché si loin que ça, et il s'est attaché à la vie de deux tribus en fait, qui se partagent la Lune. Ce sont les Saros d'un côté, et les Dripcots de l'autre, voilà. Alors l'un et l'autre ont leur rituel, leur technologie, bien sûr largement plus avancée que la nôtre. Il va de soi qu'ils ont des vaisseaux spatials, ils se déplacent extrêmement facilement dans l'univers, font des lointains coucou à qui il veut bien les entendre sur la planète Terre, mais c'est des gens qui se moquent totalement effectivement de ce qui se passe ici-bas. Ah, si ce n'est qu'effectivement, il y a quand même des gens éclairés et illuminés, au sens propre évidemment, comme Joe Meek, qui savent les entendre. Et quand Joe Meek se targue de faire un disque d'hommage, comme ça, d'accueil à une population extraterrestre, c'est pas une blague du tout. Il y croit dur et fort. Joe Meek est quelqu'un dont les obsessions et les croyances dur et fort le mèneront très loin. Alors le mèneront à la catastrophe, l'histoire va finir très mal, il se suicide après avoir tué sa logeuse, il retourne l'âme contre lui dans la foulée. Alors on n'en est pas là, on en est en 1960, ou quand Joe Meek compose ce disque, il est dûment obsédé par la technologie de son époque. C'est un technicien avant tout, Joe Meek, et si j'ai l'air de le présenter comme un artiste, en fait, l'histoire le retient comme un producteur. Et c'est un producteur extrêmement avisé. On lui doit l'énorme tube instrumental Telstar. Telstar, c'est un disque qui paraît en 1962 sous le nom des Tornadoes. Et c'est une track instrumentale. Donc c'est assez rare de se placer comme ça au sommet des charts avec un morceau instrumental. Il va être à la fois numéro 1 en Angleterre, mais aussi aux États-Unis. Et c'est d'ailleurs, dans toute l'histoire du Billboard, le premier hit classé number 1 aux États-Unis. On est ici dans une période pré-Beatles, c'est intéressant de le dire. Parce qu'effectivement, quand les Beatles vont passer, dès le début, le monde va changer. Donc, en cette période pré-Beatles, des maisons de disques font la loi, des cas, etc. Il n'existe pas de place pour la musique indépendante. Sauf celle que justement va camper Joe Meek. Joe Meek va être à la tête d'un label, ça s'appelle RPM, d'un studio qu'il va construire dans le nord de Londres, Holloway Road. Aujourd'hui encore à Holloway Road, 340, là aussi, tous les studios, il y a une plaque commémorative. Et de là vont sortir une ribambelle de disques, assez lointainement inspirés finalement
C'est presque du Motown à l'anglaise, dans le sens où il y a une production de tubes à satiété, de morceaux à tire-larigot. Beaucoup sont ratés, certains sont fabuleux. Et voilà, et plusieurs prête-noms avec des musiciens qui sont des sidemen un petit peu permanents. Et surtout, un homme orchestre, un homme studio génial, Joe Meek lui-même. À un moment où Joe Meek opère, on est en pleine fascination pour l'ère spatiale, hein, l'ère nucléaire aussi, on est au début de la guerre froide, tout le monde est parano, alors spécialement Joe Meek, vous allez vite comprendre comment, vous allez vite comprendre pourquoi. Mais il y a chez lui un instinct fabuleux, c'est celui de comprendre que les techniques de studio sont un instrument, au même titre que la guitare, au même titre qu'un chanteur, au même titre que ce qui compose un groupe de rock d'ordinaire. Et lui, ce qu'il adore, c'est démonter les équipements, c'est les modifier, augmenter leur capacité, changer les résistances, etc. C'est comme ça que Joe Meek va construire ses propres compresseurs. Et de fait, c'est le premier à utiliser la compression dans le rock, dans la pop. Chose qui paraît évidente aujourd'hui, en fait. Il semblerait qu'elle ait toujours été présente. Non, en fait, pas du tout. Donc oui à la compression, c'est lui qui l'invente, en tout cas, qui la développe sur les standards de la pop musique. Exactement la même chose au niveau de la stéréo, c'est-à-dire qu'avant les productions de Joe Meek, les premières dates de 58, pas de stéréo, elle n'était pas réservée, le rock'n'roll était une musique droite, directive, et c'est vrai que bon, plus le son est mono, plus il est péchu d'une certaine manière, mais ça n'empêche pas que la stéréo a ouvert un monde et plus d'un monde, ça c'est pas à démontrer. Voilà, et puis il fabrique ses propres equalizers, des chambres d'écho, des reverbs dont il va user, mais alors largement. C'est-à-dire largement, c'est même outrageusement pour l'époque. Et le disque que vous allez découvrir, vous allez voir, s'en prive pas. Mais cet abus va finalement ouvrir des portes à plein de têtes chercheuses du rock et de la pop. Et en ce sens-là, Joe Meek est paradoxalement quelqu'un qu'on aurait probablement mieux vu dans les BBC Radiophonic Workshop, ou alors encore, je sais pas, à Cologne, aux côtés de Stockhausen, ou même au GRM en France. Mais non, Joe Meek, donc, il est dans son propre monde, fait de pop, fait de rock. C'est quelqu'un qui est un énorme admirateur de Buddy Holly. Mais à un point où il pense être en liaison d'ailleurs télépathique avec Buddy Holly, et il est tant et si bien en liaison télépathique avec Buddy Holly que un jour de 1958, en février 1958, Joe Meek rêve de la disparition, de la mort de Buddy Holly. Et il s'en alarme énormément, il crie autour de lui, Buddy Holly va mourir. Tout le monde lui rit au nez parce que Buddy Holly est toujours vivant. Or, un an après, le 3 février 1959, mais quasiment jour pour jour après les prévisions alarmées et alarmistes de Joe Meek, Buddy Holly meurt. Et dans les conditions qu'on connaît, son avion se crash, aucun survivant, il y avait même Richie Valens à ses côtés. Bref, deux icônes du rock, surtout une extrêmement flamboyante, Buddy Holly qui disparaît. Donc oui, effectivement, Joe Meek avait vu ça, Joe Meek avait entendu ça. Alors par qui, par quoi? On va arriver maintenant à la personnalité complexe et torturée de Joe Meek. Effectivement, Joe Meek est très attiré par le culte, ce qui est finalement un pendant quasiment logique à son obsession aussi avec l'espace, les extraterrestres. Et c'est quelqu'un qui est outrageusement paranoïaque, chercher un mot qui puisse aller au-delà de la paranoïa, mais je crois que chez lui, il n'y a pas... Et qui plus est, shooté aux barbituriques et aux amphétamines de toutes sortes. Donc, il travaille sans relâche. All Over the World est un studio qui tourne sans cesse et sans cesse et sans cesse. Mais les excès de toutes sortes de Joe Meek le font qu'il pète largement les plombs. Néanmoins, c'est quelqu'un qui va être repéré. Phil Spector l'appelle un jour au téléphone. Voilà, Phil Spector lui-même. Alors, autre producteur légendaire, lui aussi totalement dérangé, en fait. Je crois qu'il est à égalité, Joe Meek et lui. Et Joe Meek, en fait, très content d'avoir Phil Spector, raccroche juste après en disant « Ouais, il m'espionne, il veut voler mes trucs, etc. » Joe Meek est convaincu pendant des années que Decca, grande maison de disques majeure à l'époque, et pas mal d'autres, lui envoient des espions, ont truffé son équipement et son studio de microphone espion. Voilà, donc les colères absolument légendaires de Joe Meek se répètent à satiété. Et des fois, tombent pas bien.
un jour, quatre jeunes gens de Liverpool viennent le voir, totalement en admiration devant les productions rock'n'roll de Joe Meek. Il dit, voilà, on fait de la musique, on voudrait bien que ce soit vous qui fassiez le son. Il les envoie balader et que, immédiatement, pour lui, c'était des petits cons, il n'aimait pas leur coupe de cheveux, c'était les Beatles. Voilà, donc Joe Meek a entre autres raté les Beatles, et il a fait des ratages absolument fabuleux. S'ajoute à cela, je te parlais d'une personnalité complexe, tourmentée, torturée et qui plus est sous amphétamine les trois quarts du temps. Il est aussi homosexuel et être gay dans l'Angleterre des années 60, en 1960, c'est pas juste moralement répréhensible, c'est hors la loi. Et donc il va avoir des problèmes avec la police, il va être surpris plusieurs fois dans des lieux de drague, en général des Vespasiennes, et donc arrêté, en garde à vue, sous caution, et tutti quanti. Tout ça ne calme pas finalement les ardeurs de Joe Meek, et ça se retourne en général contre ses proches et ses productions. C'est dire que quand sort enfin... En 1991, le disque Air the New World, c'est finalement le testament de Joe Meek qu'on a enfin. Alors, testament qui, pour le peu, avait été rédigé dès 1960, mais c'est le disque de chevet de Joe Meek, c'est celui qu'il a toujours voulu faire, et c'est celui qui n'a pu sortir que de manière extrêmement parcellaire. C'est-à-dire qu'en fait, il y en a déjà eu une première édition, mais c'est sous la format sous une forme de 45 tours, avec quelques voix rajoutées dessus, et qui concerne juste la première partie du disque. Et la deuxième, elle, et encore ce premier 45 tours, est resté au stade de White Label, l'expression ne se prononçait pas à l'époque, mais il y a eu moins de 100 copies, 100 promo-copies qui se sont baladées comme ça. Alors qu'ils font le bonheur du marché collecteur d'ailleurs. Toutes les productions de Joe Meek sont highly collectible et référencées aujourd'hui. Bon, c'est un de ses gemmes, hein, comme la pop anglaise, c'est les fabriqués ou même c'est les postes fabriqués quand il s'agit de construire une légende après coup. Et Joe Meek en est bien une. Mais la deuxième partie du disque, celle qui le constitue, celle qui boucle finalement cet album concept, elle n'avait jamais vu le jour. Donc elle voit enfin le jour en 1991. Et évidemment, elle est adulée par tous les zélateurs de l'électronique de l'époque, par Brian Eno, par Richard James, Aphex Twin et les autres. Parce qu'effectivement, il y a de ça dans ce disque-là. Et c'est ça qui est étonnant, parce que c'est foncièrement un disque d'easy listening, mais en même temps, il est totalement dans l'avant-garde électronique. Et de manière pas strictement volontaire, c'est ce qu'en fait finalement le charme absolu. Je vous propose de découvrir maintenant ce disque et les deux faces entières, hein, qui étaient restées longtemps inaudibles. Donc, je le rappelle, un disque de 1960, composé, créé en 1960, maquetté en 1960 et dûment produit avec les moyens personnels de Joe Meek à l'époque, mais seulement paru en 1971. Donc bienvenue dans ce nouveau monde dont vous êtes à l'écoute. C'est notre cargo culte du jour avec Joe Meek. À tout à l'heure.

I hear a new world. Est-ce que vous l'avez bien entendu? Voilà le monde utopique, irréel, fabuleux de Joe Meek. Donc, producteur de légende, et son disque Testament, son disque culte, son disque de cheval, mais qui n'a pas sorti donc de son vivant, de 1960. I hear a new world. Alors, il y a quand même eu des espèces de... Ce disque a servi de maquette géante, finalement, à d'autres sorties, d'autres productions de Joe Meek. Et du coup, le temps qui m'est imparti me permet de faire un petit peu un florilège, comme ça, de productions de Joe Meek, tout aussi imparables les unes que les autres. Alors, tout d'abord, une qui reste relativement dans les clous, finalement, ça va être celle des Outlaws. Hein. C'est un des groupes, un des multiples groupes, qui a été produit par Joe Meek. Et le thème qu'on entendait, justement, à l'instant, derrière, de New World, devient, finalement... plutôt une forme de pop musique moins spatiale alors, mais toujours orchestrée, toujours dûment produite et manipulée par Joe Meek. Parce que ce qui est extraordinaire chez Joe Meek, c'est que finalement, c'est le chaînon manquant entre Stockhausen et les Teletubbies. Et de manière strictement intuitive. C'est là que finalement son travail est formidable. Le voilà dans un exercice de pop, donc directement enraciné dans les travaux et dans les titres de I Hear the New World. Vous allez reconnaître le thème immédiatement.

Voilà, les Outlaws, donc un des groupes incarnés et produits par Joe Meek. Et peu de temps donc après la non-parution de l'album, il est enregistré en 59, et quelques promocopies, comme je le disais, mais parcellaires d'ailleurs, vont commencer à être distribués dans les années 60, mais moins de 100. Par contre, ce single-là, lui, a du moins existé en 1961. J'ai Joe Meek et... Je reviens sur cette définition finalement qui m'est venue comme ça spontanément de définir le producteur entre Stockhausen et les Teletubbies me paraît finalement plus en plus à propos, ne serait-ce que parce que Stockhausen et lui partageaient probablement les mêmes lubies, hein, et l'autre pensait venir comme ça d'une planète étrange et surtout être en lien permanent avec eux. Voilà, chez Joe Meek, il y a quelque chose de relativement illuminé aussi. On va en avoir la preuve de plus en plus avec quelques-unes des productions que je vous propose de découvrir. Celle-ci me tient assez à cœur. On est en 59, je crois en 60 aussi. Il ne faut pas oublier chez Joe Meek une propension à l'easy listening évident. Il y a chez Joe Meek un florilège de beaux jeunes hommes qui produit. J'insiste sur le côté beau jeune homme parce qu'effectivement, même si Joe Meek fait secret de sa sexualité à l'époque, il est poursuivi pour homosexualité. Je rappelle que c'était juste illégal en 1960 d'être gay en Angleterre. C'est non seulement moralement pas bien vu, mais c'est illégal. Donc c'est prison, donc c'est amende, donc c'est procès, etc. Donc Joe Meek a une vision comme ça très... Voilà, hein, les femmes font la popote et on peut s'amuser avec les garçons. Les femmes, nonobstant, peuvent aussi être produites par lui et ça peut donner F. Bowsall, qui était quand même une de ses égéries, mais qui n'a jamais fait du rock. Il n'était pas question qu'elle soit sauvage. Les filles chez Joe Meek, il fallait qu'elles soient plutôt fallait qu'elles soient comme ça, et vous allez voir, dans le genre, c'est quand même tout aussi remarquable, quoi. Sur le pont d'Avignon, mais oui, le nom.

sur le pont d'Avignon. On s'est revu et corrigé donc par Joe Meek, hein, sous couvert d'une de ses égéries, F. Boswell. Mais comme le disait, c'était plutôt les garçons avec lesquels Joe Meek avait l'art de cultiver le sauvage. Le temps justement d'évoquer pour nous le néologisme qui s'est inventé bien après la mort de Joe Meek et qui est absolument pratique pour cataloguer comme ça des nouveaux disques et des anciens disques dans les bacs des disquaires, c'est le concept de freak beat. Et freak beat, c'est extrêmement intéressant. C'est un genre post-défini, hein, finalement. Et en l'occurrence, ce sont pré-garage américains, mais faits par les Anglais. Donc, il colle totalement aux exubérances sonores de Joe Meek. Hein. Je le rappelle, c'est l'inventeur de la compression dans le rock, de réverb, de chambre d'écho plutôt torturé. Or, ce qui va définir le garage, la musique garage américaine, c'est effectivement une forme de technologie, souvent low-tech d'ailleurs, mais poussée dans ses derniers tranchements. C'est-à-dire que c'est l'avènement des fuzz guitares, de pédales de disto, comme ça, extrêmement puissantes et clairement mis en avant. Or, chez Joe Meek et quelques producteurs comme ça, c'est assez malin anglais, il y a effectivement ce proto-garage qui doit énormément à des techniques comme celle-là, voire des inventions qui n'avaient pas du tout été vues ou entendues ailleurs. Et s'il y a un titre de Joe Meek dans ses productions qui fait légende aujourd'hui, c'est celui qu'on va entendre. Crow Daddy Simon par les Syndicates. C'était une phase B. Oui, une face B. Impossible de l'imaginer comme une face A. Et c'est pourtant celle-là, hein, qui fera l'histoire et qui deviendra culte. La face B la plus recherchée sur le marché du collector britannique pendant des années. Et avant ces rééditions, parce que maintenant elles en ont connu quelques-unes, je peux vous dire que ce disque s'arrachait quand même pour le prix d'un bras et demi. Et tout ça pour 3 minutes 10 de bonheur, mais de production absolument, mais alors, incroyable, mais totalement assumé aussi. Et des choses qu'on ne pouvait imaginer que sous les pattes des sorciers du son, du GRM, ou bien des BBC Radiophonic Workshop. C'est-à-dire qu'il y a un doublage de la partie de batterie, par exemple. Il y a un break de batterie, vous allez l'entendre, qui est complètement phénoménal, très très présent, et il est multiplié par deux, donc devient une espèce de solo de batterie complètement improbable. Il y a aussi une superposition en reverse d'un chorus de guitare. Nulle part, on avait entendu ça dans le rock avant. Et finalement, on l'entendra bien après, mais peu. Et de manière probablement moins instinctive et moins intuitive que celle-là. Alors, évidemment, on est déjà après le disque qu'on sculptait aujourd'hui et qui nous réunissait, c'est-à-dire le I Hear the New World de 1960, combien même, il sort en 1991. Là, on est donc en 1965, en plein pied dans le... ce qu'on appellera le freak beat, mais évidemment bien après la mort de Joe Meek. Alors mort qu'on évoquera juste après ce morceau d'ailleurs, mort tragique, mais qui fera de lui définitivement une légende. Crow Daddy Simon et son double break de batterie superposé. Écoutez-moi ça, c'est totalement inouï pour l'époque.

Joe Daddy Simone. He's got no friend, comme le dit la chanson. Alors voilà, on est à notre Joe Mick là dans Puissance 1000. On ne peut pas s'empêcher de lire un sous-texte hein, dans Joe Daddy Simone qui n'a pas d'amis. En 1965, il est clair que Joe Mick, il n'a plus d'amis. Il pète les plombs de partout. Il est ultra paranoïaque, il est sur barbiturique, il en fait amine pratiquement constamment. Et en plus, ses amours vont mal. Mais alors, vont mal à un point où il va faire l'effet divers, bien malgré lui. Alors, pas tout à fait directement. Mais l'ex-petite amie de Joe Mick va être retrouvée littéralement, le corps dépecé, réparti dans deux valises distinctes, abandonnées dans un jardin, dans une banlieue sud de Londres. Alors, inutile de vous dire que ça a fait quand même, ça a fait les choux gras de la presse à scandale, ça c'est évident, mais évidemment, ça a aussi inquiété Joe Mick. Il a été entendu par la police. Heureusement, il était disculpé finalement très très très vite. Mais il y a eu toute une opinion publique qui s'est déchargée, à qui mieux bien sûr, sur les communautés homosexuelles qui étaient plus ou moins cachées, parce que je le rappelle, c'était interdit à l'époque et condamné par la loi. Mais là, tout d'un coup, un scandale de cet acabit suffisait à mettre le feu aux poudres. Ajoutez à ça que le jeune homme qu'on a retrouvé assassiné avait 17 ans et demi. Quoi. Donc voilà qui ne pouvait pas arranger les choses. Et cette histoire-là, elle précède de quelques mois, enfin vraiment à peine quelques longues semaines finalement, le drame, la mort de Joe Mick. Et là, je rappelle que Joe Mick donc, travaille comme producteur indépendant chez lui, à Londres. Il est au nord de Londres, à Holloway Road, au 304 Holloway Road exactement. Et il fabrique finalement le home studio, premier home studio de l'histoire. Alors, le home studio prend forcément de la place. Et il y a chez Joe Mick une convocation d'instruments certes électriques, mais aussi éventuellement acoustiques. Et en l'occurrence, il avait trouvé que les violons sonnaient mieux dans la cage d'escalier. Le problème, c'est que la cage d'escalier, c'est la cage d'escalier. Il est emprunté par tout le monde. Et donc, l'immeuble est devenu quasiment impraticable à cause des grands délires et des prises de son dont avait besoin Joe Mick. Donc sa logeuse, elle s'en est furieusement prise à lui, et après multiples menaces, elle a été trouvée au cœur de son studio. Et c'est une femme très populaire du nord de Londres. On est dans un quartier qui correspondrait un peu aujourd'hui à... c'était un coin plutôt pauvre, quoi, à l'époque. D'où le fait que Joe Mick ait pu s'installer facilement et aussi accaparer plusieurs pièces. Mais la discussion se passe extrêmement mal. Enfin, tant et si bien que Joe Mick pète un plomb, sort une carabine que lui a prêté d'ailleurs quelques semaines auparavant un de ses musiciens qui l'avait produit, un de ses musiciens fétiches, hein, qui était, je suis plus très sûr, c'était soit John Layton. Ou soit un autre, mais je ne vais pas rentrer dans le détail de toutes ces productions, parce que dans ces cas-là, on ne s'en sort jamais. Toujours est-il que Joe Mick trouve rien de mieux que prendre le flingue et tirer sur la logeuse. Elle est morte. Il la tue et il n'a pas même conscience d'ailleurs de son geste. En tout cas, quand il en prend conscience, il retourne l'arme contre lui et se tue lui-même. Voilà. On est en 1967, le 3 février 1967, pour un jeune homme donc né en avril 1929. Donc une vie assez courte, une vie assez intense. Un personnage totalement romanesque, dont d'ailleurs un film a été inspiré. Bon, j'ose pas le recommander, ou alors vraiment du bout l'élève pour les fans. Par contre, il y a une biographie très bien foutue qu'a écrit John Ripush, The Legendary Joe Mick, The Telstar Man, dont je me suis inspiré, bien sûr, pour vous parler aujourd'hui, mais pour laquelle j'aurais pu rentrer alors, dans des dessous et des redessous, parce qu'il y a plein d'angles d'entrée, finalement, avec Joe Mick. Et je vous recommande là, particulièrement cette lecture, c'est les éditions Cherry Red, à la fois label et publisher de bouquins qui ont sorti ça il y a déjà quelques années, mais c'est toujours trouvable. Voilà, on va pas se quitter sans un Joe Mick. Et voilà, il y a un petit blues, un blues de sortie. 1966, c'est une de ses toutes dernières sorties. Et c'est pour le compte de Eddie Jackson. Au revoir, à la semaine prochaine, où nous parlerons du disque Parallélogramme de Linda Perrac. Ciao, à bientôt. Ah, je suis pas sûr qu'on veuille de mon morceau.

Culte aujourd'hui, donc pour une petite heure, un album, une écoute, une petite longue explication, et pour la première fois une bande originale de film. J'ai envie de dire, il était temps, dis donc, parce qu'évidemment dans ce registre-là, hein, dans les original soundtracks, il y a évidemment du culte à satiété. Et alors là, pour le peu, aujourd'hui, on commence, je dirais, très fort, et avec quelque chose de... Enfin, un compositeur ultra identifié, c'est Nino Rota. Et bien sûr, on va revenir sur la collaboration légendaire entre Federico Fellini et Nino Rota. C'est un exemple de collaboration et de réussite, hein, compositeur-réalisateur. Bah, il y en a eu d'autres d'ailleurs, hein. Les Italiens faisaient ça très bien, hein. Pensons à Sergio Leone aussi, avec Ennio Morricone, plus célèbre encore. Mais peut-être pas autant culte que justement la collaboration dont on va parler aujourd'hui, et spécialement d'une BO. Clairement la meilleure, en tout cas de mon avis, donc d'une subjectivité que je vous impose, mais vous allez voir que vous allez gagner mon avis tellement cette bande originale de film est étrange finalement. C'est le Casanova de Fellini. Il Casanova di Federico Fellini. Ça paraît et ça sort en 1976. Voilà, alors à ce moment-là, bah, Federico Fellini est à son sommet, évidemment. Nino Rota aussi, leur collaboration a déjà commencé depuis une quinzaine d'années, hein, date de 1952, c'est pour le Chèque Blanc, premier film de Fellini, et première collaboration avec Rota, elle ne se démentira pas, hein, jusqu'à la mort d'ailleurs de Rota, pas très longtemps après cette BO, hein, c'est en 1979 que va disparaître Nino Rota. Bon, entre-temps, Rota va laisser... Des tonnes de musiques de films. Les plus célèbres et les plus marquantes sont probablement celles pour Federico Fellini. Mais bon, j'ai envie d'en nommer d'autres, ne serait-ce que la BO du Godfather, hein, le parrain de Coppola. Là, c'est clairement, à mon avis, la bande originale de film la plus célèbre de Nino Rota. Bon, alors la plus oscarisée aussi. Si vous voulez. C'est-à-dire que c'est une bande originale de film tellement propre, sans bavure et efficace que... Elle force le respect, mais pas forcément le culte. D'où justement une bande-son un peu plus hasardeuse, aventureuse que celle qu'on va dépeindre aujourd'hui. Et pour un film lui-même aussi tantinet difficile. Parce que le Casanova de Fellini, c'est en fait un film extrêmement dur, extrêmement glauque. Mais prenons un peu de temps. Même si on n'a qu'une heure. Je vais revenir sur cette collaboration et puis peut-être les grandes étapes, hein, de la vie de Nino Rota. C'est quelqu'un qui est un staccanoviste de dingue. Rota et Fellini donc, vont travailler pour la première fois sur le Chèque Blanc en 52, c'est ça. Vont suivre des BO dont les films résonnent forcément dans vos oreilles. Hein, L'Evite le Nil, La Strada, La Dolce Vita, 8,5, probablement un motel du genre. Amarcor et d'autres. Voilà. Rota, né en 1911 à Milan, et il est déjà élevé dans une famille de musiciens. Il a ça au biberon, il a tellement ça au biberon que dès son enfance, il va étudier au conservatoire de Milan, et c'est un enfant prodige. Il va signer son premier oratorio à 12 ans. Donc non seulement il va être compositeur, chef d'orchestre et faire un oratorio à 12 ans, mais il va être représenté quand même à Paris et à Milan en 1923. Bravo le môme. D'ailleurs que Mozart qui s'était fait remarquer plus tôt. Quoi. Rota ne va pas s'endormir sur ses lauriers. Alors là, je vais passer assez vite sur sa biographie, mais il va partir notamment aux États-Unis. Il va bénéficier d'une bourse d'études où il va pouvoir résider aux USA, au Curtis Institute, qui est à Philadelphie. Et là, il y reste 2-3 ans. Et ça le met en contact avec une culture américaine qui va jamais complètement lâcher. Hein. Il va beaucoup travailler, bien sûr, avec Hollywood, mais pas que, et ouvrir grandement ses horizons. Bon, dans tout ça, il revient quand même à Milan. Il va poursuivre, certes, des études de musique, mais aussi des études littéraires à l'Université de Milan. Donc oui, on peut le dire, Nino Rota est en plus quelqu'un d'extrêmement doué, extrêmement brillant.
Bon, ensuite, logique, après, dans une carrière de musicien, il va aller vers l'enseignement de la musique. Il mène ça de front, d'ailleurs, avec sa carrière de compositeur. Il prend la direction du conservatoire de Bari en 1950, et jusqu'à sa mort en 1979, il reste à la tête de ce conservatoire. Alors, Rota et ses partitions pour le cinéma, parce que c'est là, finalement, que Nino Rota nous intéresse. Quand bien même, et c'est un petit peu... une ironie du genre, c'est que Rota prétendait pas du tout aimer le cinéma, ce qui est probablement vrai, mais j'y viendrai plutôt dans la deuxième partie de cette émission. Rota, il commence en 1933 à faire une bande originale de film, pour un film qui s'appelle El Treno Popolare, voilà, on est en pleine Italie fasciste, hein, juste avant-guerre. Mais c'est à partir des années 40 que Rota va prendre de l'envergure et travailler avec des réalisateurs internationaux. Parmi eux, Edgar G. Ulmer, américain, Henri Cass, britannique, Terence Young, réalisateur de quelques James Bond, hein, au moins deux ou trois. Bon, quand bien même, ce n'est pas Nino Rota qui a signé la bande originale des James Bond, ça ne nous aurait pas échappé. Et il travaille aussi avec Henri Verneuil en France aussi. Voilà, la rencontre décisive avec Fellini, oui, le Chèque Blanc. 1952, ça fait deux fois que je le dis, mais c'est forcément une date essentielle. Et la collaboration fructueuse qui va en suivre ne va pas se démordre. Hein. 8,5 est probablement la BO la plus remarquable, dans le sens où c'est un tel modèle du genre de concomitance entre des éléments filmiques et des éléments sonores. Le son donne une cohérence magnifique au film. Si vous enlevez le son de ce film, il rate sa prise. Quoi. Voilà. Tout dernier travail que va faire Nino Rota pour Federico Fellini, c'est le Prova d'Orchestra, c'est un film extrêmement étrange. C'est un film d'ailleurs qui n'a pas eu de succès du tout, parce que c'est un faux documentaire autour d'un faux orchestre, enfin c'est un vrai orchestre qui joue, et voilà, et c'est un documentaire sur une révolte qui gronde finalement, avec interviews séparées des musiciens de l'orchestre, qui évidemment s'attaquent au pouvoir dominant, qui est représenté là dans ce film par le chef d'orchestre lui-même. Voilà. Et avant ça, donc l'ABO qui nous intéresse aujourd'hui, le Casanova de Fellini, 1976. Ce film est le plus cynique de Federico Fellini. Son film le plus cruel, son film le plus désabusé. Et pourtant, Fellini n'a pas manqué d'ironie, voire de cruauté non feinte, hein, par ailleurs. Bon, le titre le dit bien, le Casanova de Fellini s'est adapté, bien sûr, des mémoires de Casanova. Mais s'est adapté très librement. Et quand bien même ça s'attache à suivre... quand même, dans les faits, les pérégrinations du Casanova, du grand séducteur italien que la légende connaît, si on s'attaque à casser le mythe. Quoi. C'est Donald Sutherland qui joue le rôle de Casanova. C'est un rôle assez fort, qui va marquer énormément la carrière de Sutherland. C'était pas lui d'ailleurs qui était le premier à être supposé, mais c'est quand même lui qui prend le pompon. Voilà. Et ça nous met dans l'Europe du XVIIIe siècle, mais principalement à Venise, où à Cinecittà, Rome évidemment, Federico Fellini a dûment restitué des pans entiers de la ville de Venise. Hein, enfin, il les a restitués à... pas tout à fait à la même échelle, au cinquième, mais ce qui est déjà quand même remarquable, et donner notamment une mise en scène assez époustouflante sur des scènes de rue qui évoquent le fameux célèbre carnaval de Venise. Un rôle important dans le film. Donc ce Casanova glauque à souhait nous dépeint finalement un noble vieillissant, un queutard qui crève de ne pas être admiré pour ses écrits, son intelligence, ses saillies philosophiques. Alors par contre, le film, lui, ne va pas manquer de saillies sexuelles, les mettre en scène de manière plus ou moins allégorique, et parfois clairement explicite. Certes, on n'est pas rated X, mais finalement, on l'a frôlé. Et tout ça dans une atmosphère absolument colorée, festoyante. Les costumes sont complètement luxuriants. Le film avait d'ailleurs été primé pour ses costumes aux Oscars. Voilà.
Mais ce qui est intéressant, c'est que toute cette débauche visuelle sert un film largement sombre, quoi. Autant aujourd'hui, le film est considéré comme l'un des films les plus baroques de la carrière de Fellini, un de ses plus étranges aussi, autant à l'époque, il a fait grincer des dents. Bon, et d'autres films de Fellini aussi, donc tant mieux d'ailleurs, c'est presque une marque de fabrique, mais celui-là certainement plus que d'autres. Lino Rota, lui, a été déjà oscarisé hein, pour plusieurs musiques de films. Donc oui, je rappelle le parrain. Mais bon, on l'avait remarqué bien avant. La musique du Casanova de Fellini va remporter quand même un prix local, un prix italien de la meilleure musique du film en 77. Donc c'est le prix David di Donatello. Mais pas plus, finalement. Et je reste convaincu, et là on va le démontrer finalement, que cette partition de Nino Rota est beaucoup plus influente finalement, d'où son aura culte que je m'efforce de démontrer aujourd'hui, elle est beaucoup plus influente sur les générations qui suivent que les énormes musiques de films qu'il a pu composer par ailleurs et qui restent effectivement historiquement liées au cinéma, mais probablement avec moins d'ascendance sur les générations futures, notamment sur cette stratégie proto-électronique d'approche du son et de travail sur le son. Donc, à quoi on va s'attendre ? Le film est structuré par deux thèmes principaux. C'est souvent le cas, hein, d'ailleurs, dans les BO de films. Et donc, ces deux thèmes principaux vont, bien sûr, connaître des déclinaisons. La musique est extrêmement dépouillée, très, très mélancolique, mais aussi assez sarcastique, hein, très moqueuse. On a compris que Fellini se moque de Casanova, il l'humilie limite d'une certaine manière, mais on comprend vite aussi que Casanova est une victime d'un système. Et l'analogie avec les systèmes dominants, et notamment le Cinecittà déclinant, à ce moment-là, on est en 1976, je vous le rappelle, les studios de Cinecittà ne vont pas vivre très longtemps après, et Fellini est effectivement au cœur de ce système-là, et il en est à il est très à même de le dénoncer. Il le fera d'autant mieux, d'ailleurs, dans le film El Naveva, qui sera, je crois, son dernier film, mais qui vient un petit peu après, évidemment. Voilà. Il y a, dans ce qui va vous marquer dans cette BO, et vous allez voir qu'elle va vous revenir en tête immédiatement, parce qu'elle a une sonorité gimmick absolument merveilleuse, quasi obsessionnelle, qui vient d'un instrumentarium plutôt à la fois simple et audacieux, et qui met en avant un harmonica de verre. Alors qu'est-ce que c'est que l'harmonica de verre ? C'est le glass harmonica, on l'appelle par ailleurs. C'est un instrument assez ancien, en fait, qui est un instrument qui avait été inventé par Benjamin Franklin, figurez-vous. Benjamin Franklin invente ça en 1762, très exactement. Pour rappel, c'est l'harmonica de verre, le glass harmonica, se compose de plusieurs bols en cristal. Ils sont empilés sur un axe horizontal rotatif. Et après avoir mouillé ses doigts, on appose ses doigts, ses mains sur les verres qui sont en rotation par un système de pédalier. Alors le son qui s'en dégage, en fait, il faut vous imaginer à table, au repas de Noël, en train de caresser votre doigt sur le joli verre en cristal de mamie. Ça fait cette... En plus joli, je le souhaite. Et ben c'est ça exactement qui se passe avec le glass harmonica. Donc c'est un son extrêmement cristallin, plutôt aigu, très résonnant. Un son venu d'ailleurs, comme ça. D'où cet aspect proto-électronique qui sonne dans ce film-là, un film complètement baroque qui se passe au XVIIIe siècle et qui sonne un peu comme électronique. Il y a un renfort d'instrumentation derrière très intéressante, un piano électrique notamment. Sinon, on est dans une orchestration plutôt classique, quasi minimaliste. Les voix aussi ont leur importance, mais elles ne sont pas forcément dominantes. Je reviens au glass harmonica. Paganini avait surnommé cet instrument l'orgue angélique. C'est beau, hein ? Et alors, d'un autre côté, certains ont vu dans ces sons-là quelque chose de, au contraire, très maléfique. En 1835, il y a un décret de police qui va interdire l'usage
du glas harmonica dans certaines villes d'Allemagne. Le décret invoque que ce sont des sons qui font hurler les animaux. C'est peut-être pas complètement faux, remarquez. Qui provoquent des accouchements prématurés. Ça devient intéressant. Et qui vont susciter la folie autant chez les interprètes que chez les auditeurs. Ce qui est probablement vrai, et vous allez le vérifier d'ici peu. Alors, peut-être pas strictement à cause de ce décret débile, mais peut-être à cause d'une réception pas si aisée pour les oreilles de l'époque, l'instrument va décliner, il va disparaître en fait, jusqu'à être refabriqué en 1982 par un verrier, installé aux États-Unis, quelque part dans le Massachusetts. Ne me demandez pas où, mais... Et du coup, redonner vie à un instrument, alors qui n'a jamais été un instrument mis tout à fait en avant dans l'orchestre, mais qu'on peut dire avoir totalement décliné. Ici, vous allez l'entendre de facto. Il y a une confusion qui a toujours été entretenue entre le glas harmonica et un instrument, alors lui, beaucoup plus récent, j'oserais dire moderne, mais extrêmement intéressant, qui est le cristal bachet. Le cristal bachet, c'est l'invention des frères Bachet. C'est un instrument fabuleux. Qui lui apparaît au tout début des années 50, qui est à la fois une sculpture sonore et un instrument. Et au même titre que le glas harmonica, il va se jouer avec des doigts mouillés qui vont caresser des tiges de cristal. Voilà, s'ajoute à ça au fait que le cristal bachet, lui, c'est un instrument qui est complété par des grands cônes en aluminium qui servent de résonateur, puis qui donnent à l'ensemble une fière allure. L'instrument est extrêmement beau et finalement joue à la fois sur une dimension plastique et une dimension musicale. Il reste cependant quasiment certain que c'est du glas harmonica qui est utilisé dans la BO qu'on va suivre. Je vous propose de la découvrir dès maintenant. Il Casanova di Federico Fellini. Cargo Culte. Bonne écoute, à tout à l'heure dans 31 minutes.

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2: Bonjour, aujourd'hui pour les autres voix de la presse, nous recevons Cyril Bosque. Bonjour Cyril.
3: Bonjour.
2: Cyril, donc on s'est déjà rencontré une fois ou deux, je suis déjà passé te voir également. Et,
3: oui, là... j'en ai quelques souvenirs.
2: Ouais. Et là, la raison de notre discussion aujourd'hui, c'est que début juillet, c'est l'inauguration du Centre des Arts Satiriques. Pour commencer, est-ce que tu peux nous expliquer un petit peu comment t'en es venu à ouvrir un Centre des Arts Satiriques? T'es un passionné de la satire, mais plus particulièrement aussi du dessin de presse satirique.
3: Ouais. Eh ben moi j'ai une collection, un fonds d'archives de presse satirique contemporaine, donc de 45 à nos jours, assez importante. J'ai plus de 15 000 références. Et l'idée c'est de mettre ça en valeur. Donc il y a très très longtemps, il y a plus de 15 ans, on avait l'idée de faire ça dans nos caves, donc sous notre maison, dans notre petit village en Ardèche. Et puis ça a mûri doucement, et puis la municipalité de l'époque avait une maison dont elle savait pas quoi faire, ce qui fait qu'on a eu l'idée de racheter cette maison et d'en faire un centre d'échange, donc avec exposition, petites conférences, films, etc., pour discuter autour de la satire, alors principalement le dessin satirique, parce que c'est là où je suis un peu compétent, mais aussi, ça peut être aussi la sculpture, le one-man show, la chanson, toutes les formes d'art qui prennent les choses avec un côté décalé.
2: Mais c'est, pour toi, le dessin satirique et la presse satirique, ça remonte déjà à quelques années, c'est une passion que tu as, dans laquelle tu t'es plongé il y a combien de temps, 10 ans, 20 ans?
3: 30 ans, 40 ans,
2: ok.
3: Non, quand j'avais 12 ans, j'étais lecteur de Fluide Glacial, 12-13 ans. Et puis, vers mes 20 ans, je suis tombé dans... Il y avait la grosse Bertha qui venait d'être créée par François Forcadell et Cabu, où on retrouvait tous les très bons dessinateurs, les anciens de Charlie Hebdo, et puis les petits nouveaux qui arrivaient. Et donc, moi, j'étais lecteur, j'étais abonné de la grosse Bertha, qui, après une séparation, certains ont relancé Charlie Hebdo. Et j'ai toujours lu cette presse-là, parce que j'ai besoin de ce côté décalé de la satire, qui permet de rire des choses, y compris les plus sérieuses, surtout les plus sérieuses et les plus graves, et pour supporter cette saloperie de monde, quoi.
2: Et tu nous parlais de 15 000 références. Comment est-ce que tu as pu acquérir 15 000 références?
3: Eh ben déjà, je gardais tout ce que j'achetais en kiosque depuis mes 20 ans, donc ça fait 54 ans bientôt, pas 54 ans, 34 ans bientôt. Et donc je gardais tout. Et puis il y a une période où j'avais un peu de temps et un peu de sous, ce qui fait que j'ai reconstitué des collections d'anciennes revues. Alors ça a été principalement Harakiri, Charlie Hebdo, mais aussi des tas d'autres publications, donc qui ont des fois qu'un numéro unique. Et donc ça fait à peu près 400 titres différents pour 15 000 références. Et j'achetais quand ça sortait en kiosque, et puis ensuite j'ai longtemps écumé les vide-greniers, les bouquinistes, des trucs comme ça. Et maintenant je suis un peu frustré parce que j'ai plus trop le temps de fouiner pour trouver les perles un peu qui me manquent, mais par contre je récupère énormément de collections et de revues chez des gens qui par le bouche à oreille me connaissent et veulent pas mettre leurs journaux à la benne, et du coup je récupère ça, et maintenant c'est comme ça que je... Les nouvelles acquisitions, en fait, c'est pour éviter que ça parte à la benne.
2: Mais c'est vrai que moi, je te suis un petit peu d'un œil distrait sur les réseaux sociaux. Régulièrement, tu publies des messages disant, présentant ce que tu viens de recevoir. Donc, tu reçois, et en même temps, donc, ta collection, c'est uniquement la satire francophone ?
3: Non, absolument pas. Non, non. Non, non, j'ai des journaux belges, allemands, suisses, espagnols, turcs. Il y a un très bon journal au Bénin Je les tanne pour qu'ils m'en envoient des exemplaires, mais la poste depuis le Bénin, c'est pas terrible. Donc j'en ai récupéré quelques exemplaires, mais je pense qu'il va falloir que j'aille chercher l'ensemble de la collection. Mais du coup, moi je parle français et anglais, donc l'allemand, quand j'ai récupéré les Charlie Hebdo version allemande, j'en profite pas des masses, quoi, parce que je parle pas allemand, que sous la torture. Mais voilà, je m'interdis pas de récupérer ça. Si, tiens, j'ai récupéré très récemment l'équivalent du fluide glacial grec. Donc il y a eu 250 numéros d'une revue, l'équivalent de fluide glacial en Grèce.
2: Là, tu nous parles de revue équivalente à fluide glacial, donc c'est pas une traduction de fluide glacial, mais parce qu'il me semble que la dernière fois que j'étais passé te voir, tu m'avais montré, par contre, je crois que c'est Harakiri, qui a été traduit ou adapté en plusieurs langues, dans plusieurs pays.
3: Alors, Harakiri, il y a eu une version italienne qui a eu très peu de numéros dans les années 70, avec l'autorisation de Cavanna et de la bande d'Harakiri. Ensuite, il y a eu une version espagnole d'Harakiri, mais qui avait rien à voir. C'est de la BD érotique, voire pornographique, qui est dans les années 80. Ça, je pense qu'ils ont utilisé le titre, mais ils n'avaient absolument pas l'autorisation de l'utiliser. Et il y a eu trois numéros en Turquie. Donc là, c'était fait par la bande du magazine Leman, où ils sont maintenant tous en prison. Mais c'était des grands amis de Volinsky, et du coup ils avaient fait ces numéros-là. Ils ont entre autres fait un numéro hommage à Volinsky, mais il y a eu trois numéros d'Harakiri en turc. Donc ça, c'est une rareté improbable.
2: Et parmi donc ces raretés, il y en a certaines que tu vas présenter. Elles seront en consultation là le début juillet. On va en parler maintenant un petit peu, justement ce week-end d'inauguration du Centre des arts satiriques. Comment ça va se passer un petit peu, justement, on pourra consulter tes collections?
3: Bien sûr, ouais, moi c'est ce qui me c'est ce qui me alors voilà, je suis pas un fan des expos où on est planté devant un tableau au mur. J'aime bien pouvoir toucher le papier. Donc on fera il y aura une expo quand même, avec ce sera l'expo 01 en hommage à GB, avec des numéros 0 et des numéros 1, qui reprendront du coup l'histoire de la presse contemporaine, les grands numéros. Et puis dans la mesure du possible, parce que je mettrai pas à disposition ma collection propre, c'est que les doubles que je mets à feuilleter, si tu veux. Voilà, pour pouvoir garder ma collection dans le meilleur état possible. Mais effectivement, le jeu, ce sera d'avoir la revue au tableau, enfin au mur, et de pouvoir feuilleter l'original qui sera sur une table à côté. Ça pour la partie expo.
2: Alors, le Centre des arts satiriques, hein, on n'a pas précisé, c'est à B, on dit B ou Bex, je ne sais jamais.
3: Bex,
2: C'est à Bex,
3: Bex.
2: donc c'est en Ardèche, hein, 273 avenue Jean Moulin. L'inauguration, donc c'est vendredi 3, samedi 4, dimanche 5 juillet. Il y a des rencontres, il y a des discussions, il y a également pas mal d'invités, des invités qui sont principalement des dessinateurs, des caricaturistes.
3: Ouais. Alors, pour te faire le programme, on fait l'inauguration officielle avec les chips molles et la clairette chaude à 18 h le vendredi. Le soir, on fera une discussion autour de Cavanna, parce que c'est quand même parler de presse satirique en France sans parler de Cavanna, c'est un peu dommage. C'était quand même le créateur d'Harakiri dans les années 60 et de Charlie Hebdo dans les années 70. Et il y aura une bonne copine à moi et aussi à Cavanna, qui était une confidente et collaboratrice de Cavanna, Virginie Vernet, qui sera là aussi pour discuter de ce grand homme. Et sont invités aussi surtout le week-end, donc il y a cinq dessinateurs. Il y a la triplette magique Berthe Lasserre Faujour, voilà, qui sont parmi les meilleurs de France, je trouve. Il y aura aussi Yo, qui est un caricaturiste, qui est le seul en France à vivre uniquement de la caricature. Il a une caricature par jour dans un journal improbable qui s'appelle Les Échos de Bernard Arnault. Mais du coup, voilà, c'est le seul caricaturiste qui vit uniquement de la caricature et pas du dessin satirique. Et puis il y a un copain que j'avais rencontré il y a quelque temps, qui Abdoul Kader Barrow, qui est burkinabé. Alors il est en train de faire ses papiers, j'espère qu'il pourra tout avoir pour pouvoir venir. Mais ce sera l'occasion, voilà, de parler de la presse du Burkina Faso et en Afrique en général.
2: Et donc c'est principalement le samedi 4 juillet, là, à partir de 16h, où il y a les rencontres avec des dessinateurs invités.
3: Ils seront là tout le week-end, donc on pourra, le public pourra échanger, se faire dédicacer des bouquins tout le week-end. Et à 16h, effectivement, samedi, on fera une rencontre un peu plus formelle pour leur faire présenter vraiment ce qu'est leur travail, ce qu'est leur parcours, etc. Donc à 16h le samedi, avant un concert.
2: Ok, et le concert, c'est avec un groupe local qui fait des reprises, c'est ça ?
3: Absolument pas.
2: Non.
3: C'est un groupe absolument pas local. C'est un groupe qu'a monté mon père. C'est mon père avec deux très vieux copains avec qui ils ont commencé à jouer de la guitare à 13 ans. Et donc là, ils ont ce groupe-là qui tourne depuis très longtemps, de manière, juste sur des coups comme ça. Et donc c'est Brassens, Brel, Félix Leclerc, Fontéval. Je trouvais que, au-delà du plaisir d'associer mon père à ça, je trouvais que Brassens, voilà, ça rentre bien dans l'aspect satirique du lieu, quoi.
2: Tout à fait. Et donc ça, c'est le samedi, et donc après le dimanche, visite libre de l'exposition. Il n'y a pas d'horaire, donc c'est matin, après-midi ?
3: C'est 10h, 18h, quelque chose comme ça. Les dimanches, généralement, voilà, c'est en roue libre. Et, de toute façon, les dessinateurs vont partir assez tôt dans l'après-midi, parce que certains viennent de loin. Donc ce sera, voilà, un truc un peu plus cool le dimanche. En freestyle et en roue libre.
2: On se croise, ou je te suis un peu de loin, justement. Tu es souvent sur des événements où tu vas présenter des dessins, des collections, justement, de presse satirique. Là, c'est l'inauguration donc, du Centre des Arts Satiriques, donc à Bex, en Ardèche. Est-ce qu'il y a déjà programmé d'autres rencontres, d'autres expositions ?
3: Oui. Alors pour le moment, le centre, en fait, on marchera par période, comme ça, par coup. On se sera pas ouvert en permanence. Ça a vocation à être un truc dans ce genre-là, ouvert, je sais pas, par exemple, jeudi, vendredi, samedi, ou un truc dans ce genre-là. Pour le moment, on n'a pas la structure ni le nombre de bénévoles motivés pour faire ça. Donc on fonctionne par coup. Donc là il y a l'inauguration. Au mois de novembre, on va organiser un festival de BD d'humour. Alors on reprend en fait l'organisation du festival qui se déroulait à Burzet dans la montagne ardéchoise, qui avait été créé par le dessinateur Le Rouge avec Gio et Tinius. Et ils ont été obligés d'arrêter pour des questions de salles qui étaient plus adaptées. Et donc ils en ont fait une vingtaine quand même de festivals. Et là au mois de novembre on reprend l'organisation telle qu'elle était. Jacques Le Rouge reste directeur artistique et on fera ce festival sur deux lieux, donc le Centre des Arts Satiriques et dans une grande salle Saint-Julien en Saint-Alban, voilà, donc un village pas loin, pareil, toujours proche de la vallée du Rhône. Et c'est le seul festival de BD d'humour de France. Parce qu'il y a beaucoup de festivals de BD, mais spécialisés BD d'humour, c'est le seul, donc ça valait le coup de continuer à le faire vivre.
2: Bon, ben d'ici le mois de novembre et ce festival, donc on rappelle, hein, l'inauguration du Centre des Arts Satiriques, c'est du 3 au 5 juillet 2026 à Bex, en Ardèche. Pour l'inauguration, ou pour des personnes qui souhaiteraient peut-être passer, prendre rendez-vous, discuter avec toi, voir certaines pièces de ta collection et le Centre des Arts Satiriques, il y a un site internet, une adresse email, un téléphone, il vaut mieux passer par quel...
3: Il y a des infos sur un site internet qui est un embryon de site internet, mais bon, ça a le mérite d'exister. C'est pressesatirique.org, pressesatirique.org. Après, je peux laisser mon numéro de téléphone sans trop de soucis. Je peux, voilà, 06 43 96 26 85. Donc voilà, faut pas hésiter à m'appeler, laisser un message et je vous rappellerai dès que possible.
2: Eh ben écoute, j'espère qu'on va pouvoir se croiser. Je suis à Colmar, comme certains le savent. Je vais essayer de faire le déplacement pour participer à cette inauguration. Et je pense qu'en plus, je vais prendre énormément de plaisir si je peux me déplacer, autant rencontrer les
3: Je pense que
2: invités.
3: ça va être sympa, ouais.
2: Ouais,
3: Ça va être un moment sympa.
2: que de mettre mon nez un peu dans tes archives, même si j'ai déjà mis un petit peu le nez, mais il y en a tellement,
3: Ouais,
2: tellement,
3: ouais.
2: tellement que c'est un travail de longue haleine. Ben, merci beaucoup Cyril. Je pense que
3: Merci
2: tu
3: à
2: as
3: toi.
2: encore un petit peu de travail là pour finir d'organiser tout ça. Et puis ben, rendez-vous donc du 3 au 5 juillet à Bex en Ardèche. À bientôt.
3: Venez nombreux. Salut.
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2: Ben là, avec les autres voix de la presse, on est au Négral, aux assises du SPPP, donc dans l'Aveyron. Et ce matin, c'est dimanche matin, c'est la fin des assises et on a réussi à attraper au dernier moment Nico. Salut Nico.
5: Salut.
2: Donc Nico, toi, ça fait déjà un bon moment que tu œuvres dans le milieu de l'audiovisuel et plus particulièrement avec Primitivi à Marseille. Est-ce que pour commencer, tu peux nous présenter un petit peu l'histoire de Primitivi?
5: Eh bien, Primitivi, on est des anciens, puisque Primitivi, ça a 26 ans cette année, 27 peut-être. Voilà, donc c'est né vraiment à la fin des années 90, tout début 2000. Et ça a commencé sur une revendication de télé libre. C'était une époque où il y a eu, comme dans les années 80, le mouvement des radios libres, où des téloches, des associations exigeaient le droit d'émettre sur le réseau hertzien, ce qui était interdit par la loi. C'était le CSA qui régulait les choses. Et donc il y avait des télé pirates, ce qu'on appelait télé pirates, comme il y avait eu les radios pirates avant. Donc nous, on a commencé là-dedans. On s'est vachement éclaté et on est toujours 25 ans après une asso de gens tous quasi bénévoles et qui font de l'audiovisuel, c'est-à-dire des films courts. Hein. La majeure partie de notre activité, c'est de faire des petits films courts d'actualité politique, sociale, culturelle. Donc on fait des petites chroniques de quelques minutes. On en fait certaines années 10 ou 15 ou 20 ou 30. Il y a eu des années où il y en a eu beaucoup, beaucoup. Et ça raconte des luttes d'habitants, ça parle beaucoup de la ville, ça parle beaucoup d'habiter, ça parle beaucoup de quartier, du sentiment d'appartenance, de comment les habitants s'auto-organisent, se mobilisent, fabriquent des fêtes, fabriquent des luttes, fabriquent des choses comme ça.
2: Et c'est principalement sur Marseille que vous travaillez ou est-ce que vous travaillez aussi sur d'autres secteurs ?
5: On travaille sur d'autres secteurs, mais Primitivi est quand même très très ancré à Marseille, très très ancré dans le quartier de la Plaine à Marseille, dont une bonne partie des membres sont habitants depuis très longtemps. Mais ça s'étend sur d'autres quartiers, pas mal dans les quartiers nord de Marseille. Et puis on a une antenne à Fort-Calquier maintenant, puisque des camarades sont allés vivre à Fort-Calquier, mais du coup continuent à être actifs là-bas. Et puis des alliances ou des on a tout un réseau de camarades dans plein de villes d'Europe et puis on a des liens très proches avec le Chili puisqu'il y a depuis très longtemps avec le Chili et avec l'Amérique latine parce que un peu par hasard, je crois, mais dans Primitivi, depuis très longtemps, il y a beaucoup d'attaches avec la Colombie, l'Équateur et le Chili.
2: Et ça se traduit comment au sein de votre travail, ces attaches justement avec ces pays que tu viens de citer?
5: Le Chili, là, il y a eu trois films qui ont été réalisés ces 3-4 dernières années. Un long métrage qui s'appelle Mémoire d'un jardin, qui était un jardin qui a été un peu un symbole historique de la résistance. De ces dernières années, qui a été repris par la police, repris par les manifestants, où ont été enterrés des gens qui ont été tués par la police, et qui finalement a été dépossédé, a été rasé entièrement. On a construit une station de métro à ce jardin. Voilà, c'est un film qui se passe à Santiago et qui est vraiment un film. Et puis après là par exemple Gaël, le camarade qui est en couple avec une camarade chilienne, ils y sont retournés, ils ont fait un petit film court sur une ancienne caserne d'emprisonnement et torture où des militants ont été emprisonnés, torturés et qui a été sauvegarder de la spéculation immobilière par devoir de mémoire, quoi. Donc, pour devenir comme un espèce de musée de la répression et tout ça. Voilà, et puis après, non, toutes les autres accroches dont je parlais, c'est plutôt des gens qui nous invitent pour montrer nos films ou qu'on invite pour montrer leurs films. Mais il y a tout un tas de collectifs en Italie, en Belgique. Voilà, on essaye de balader nos films et on essaye aussi beaucoup de montrer nos films ailleurs que sur Internet. C'est-à-dire de les montrer, ces films courts, on essaye de les montrer en première partie de film dans des cinoches, dans des projections de camarades. Et puis nous, sinon, on essaye beaucoup, beaucoup de faire des projections et on aime beaucoup les projections de rue. On aime beaucoup être dans la rue, en fait, on a toujours beaucoup aimé être dans la rue. Donc nos petits films, ils sont faits au contact des habitants dans la rue. Et puis après, on aime bien des projections où viennent des gens qui viennent se retrouvent à voir un film politique, mais par hasard. Ils allaient au bistrot ou ils vont jamais au cinéma, ils vont jamais dans un lieu politique ou militant. Et là, on rencontre des gens et des gens se retrouvent confrontés à du cinéma ou à des trucs militants par hasard. On aime bien ça.
2: Ce que tu disais tout à l'heure, que en gros, dans les années 90, il y a eu le mouvement des télés libres. Alors moi, je pense à Zaléa TV, entre autres. Là, il y a encore Télé Bocal, il y a Télé Mille Vaches. Est-ce qu'il y a encore un mouvement national ? Est-ce qu'il y a encore des revendications pour accéder, je ne sais pas moi, à des canaux de diffusion sur des bouquets ou à la télé ?
5: Non, très très peu, très très peu. Très très peu d'alliances. Il y a très très peu de, tous les membres que tu viens de citer sont quand même vraiment des vieux de la vieille, hein. Après il y a tout un milieu de gens qui font de la vidéo sur internet, soit sur des chaînes Twitch, soit en fabriquant leurs films et en les publiant directement sur des réseaux sociaux, mais c'est ces deux mondes et deux époques qui ont un peu du mal à communiquer et il n'y a pas tellement de jonctions. Nous, on a participé à... Là, on se retrouve aujourd'hui aux rencontres du syndicat de la presse, pas pareil. Tu disais avant, il y a eu la coordination permanente des médias libres. À un moment, il y a eu la fédération de l'audiovisuel participatif. À un moment, il y a eu je ne sais même plus comment ça s'appelait, le média solidaire de PACA et pas que. Enfin, nous, on a toujours été vachement... on s'est toujours beaucoup occupé d'essayer de coordonner et joindre les efforts de différents gens. Aujourd'hui, l'audiovisuel militant, à part dans le cinéma documentaire et sur des canaux exclusivement internet, c'est peu coordonné, quoi.
2: Parce que tu disais, vous faites souvent des projections de rue, mais j'ai l'impression que vous faites aussi des projections dans des bistrots, dans des lieux atypiques. Là, c'est quoi ? C'est vous arrivez comme anciennement Télé Mille Vaches, Télé Brouette. Vous arrivez avec votre matériel, une télé, un lecteur DVD, et puis vous posez ça sur le comptoir et hop, c'est parti.
5: Bah, une télé, un lecteur DVD, non, ça c'est fini, c'est un ordi, un vidéoprojecteur. Mais sinon, c'est à peu près ça. Mais ouais, en fait, ça marche bien. Les bistrots, y a plein de bistrots qui font jamais ça, mais qui savent que ça leur fera venir plus de monde. Et donc, on essaye de passer des films. Enfin, ça dépend des lieux, de si c'est sérieux ou pas trop sérieux, ou plutôt des films courts ou plutôt des films longs. Mais ouais, on aime bien multiplier ces endroits-là. Ça mélange des publics. Par exemple, on a fait pendant très longtemps un ciné-club à la DAR, là, qui est un lieu associatif autogéré à Marseille. On en faisait un par semaine ou un tous les deux semaines pendant 2 ans ou 3 ans. Mais c'est vrai que ça tournait un peu, c'était un peu toujours les mêmes gens qui venaient, quoi. Comme dans tous les milieux, comme ça, où tu te retrouves avec un public qui est un peu toujours le même. Et ce qui est très bien aussi de fidéliser, de se retrouver. Mais c'est aussi chouette quand tu vas dans des endroits que tu connais pas et où y a 20 personnes qui viennent que tu connais pas du tout et que t'es bien content de rencontrer, quoi.
2: Et donc après, tu disais aussi, vous êtes en contact, vous faites des diffusions ailleurs, vos films tournent, ils sont diffusés comment ? Est-ce que vous travaillez par exemple avec les Mutins de Pangée ? Est-ce qu'il y a un diffuseur avec lequel vous travaillez ?
5: Bah alors là, il y a plusieurs cas de figure et ça change pas mal parce que oui, effectivement, on fait des films longs maintenant, on en a 5 ou 6, donc ça commence à vraiment faire... c'est une activité importante de la production de Primitivi. Et ces films, maintenant, il y en a les deux derniers, on a trouvé de l'argent avec des productions, pas beaucoup et tout, mais parce que jusqu'ici, tout était entièrement autoproduit, autogéré, automonté, autodistribué, diffusé et tout ça. Donc là, on a eu 2 expériences en le faisant dans des circuits un peu plus marchands, on va dire traditionnels, et ça marche vachement moins bien. C'est-à-dire que avec la bataille de la plaine ou La fête est finie, deux films qui ont été faits vraiment avec les ongles, avec zéro thune, on les a énormément fait tourner. Énormément, parce que en fait, en 25 ans, c'est construit un réseau de camarades ou de camarades de camarades ou de camarades de camarades de camarades. Mais la bataille de la plaine, on a fait, je sais pas, 300 ou 400 projections. C'est vraiment beaucoup, même pour un gros documentaire fait avec de l'argent et tout. C'est vraiment des gros scores. Et en fait, là, il y a deux films. Y a un film qui a été fait ou pour lequel on a trouvé un distributeur, c'est-à-dire quelqu'un qui s'occupe de chercher des salles pour montrer ton film, mais dans des circuits beaucoup plus officiels, dans des circuits de cinéma. Et en fait, ils y arrivent vachement moins bien que nous. C'est pas les mêmes réseaux, c'est pas les mêmes. Le cinéma, dans le monde du cinéma, c'est pour les gens qui vont dans les cinémas, point barre. Dans le milieu autogéré, associatif, d'autoproduction et d'autodistribution, nous, on a des gens qu'on aime et qui nous aiment dans des cinémas, mais on en a dans des centres sociaux, on en a dans des squats, on en a dans des assos de quartier, on en a dans des endroits où finalement ça radine plus de gens que ce qu'est capable de faire un distributeur avec des cinémas qui, en général, eux, n'ont pas du tout le temps de s'occuper de faire de la com pour chacun des films qu'ils annoncent, quoi.
2: Là, tu parlais du film La bataille de la plaine. Dans nos discussions là, depuis les 2-3 derniers jours, j'ai compris aussi que vous aviez énormément de films, des fois des formats courts. Vous êtes un peu une mémoire visuelle des luttes, des quartiers sur Marseille.
5: Oui, ben on a, 250 ou 300 petits films courts. Souvent de piètre qualité, souvent tourner vite, monter vite, diffuser vite, avec un peu une exigence de d'actu, quoi, comme un truc d'actualité. Et puis avec une espérance de vie très courte, parce que bon, au bout d'un moment, c'est dépassé. Sauf que non, parce que au bout de 25 ans, on regarde le matériau qu'on a accumulé, et il y a certains trucs qui sont devenus des perles, des trucs extrêmement importants historiquement parlant, des choses dont on est vraiment les seuls à avoir gardé la mémoire, et on est super fiers et contents de ça. Et le dernier film, là, Les fils qui se touchent, que j'ai fait, qui est produit par Primitivi, il parle énormément de ça, quoi, de comment raconter ce qui se passe aujourd'hui. Et je pense que c'est des débats qui étaient intéressants aussi avec tous les autres, avec la presse, pas pareil et tout, mais que raconter, ne serait-ce que raconter la réalité comme nous on la voit, et en garder la trace, et défendre cette façon de voir une réalité. Moi, je pense que c'est aussi ça, faire du média militant, c'est de lire le présent pour que demain, le passé nous éclaire, ou quelque chose comme ça.
2: Et tu parles de tous ces petits films, plus les longs-métrages, ils sont tous disponibles sur le site de Primitivi. Comment est-ce qu'on peut justement les trouver ?
5: Alors, tout est en accès libre sur primitivi.org. Nous, on a toujours défendu de laisser nos films en libre accès. Les films longs, en général, on essaye de faire un peu de maille dessus quand même, donc on les garde un an ou deux en essayant de demander aux gens de pas en les mettant en accès libre, parce que sinon les gens viendront plus les voir si on fait des projections où qu'elles soient. Mais sinon, La fête est finie, La bataille de la plaine, ils sont visionnables, téléchargeables, gratos sur internet. Ils sont aussi sur mutin.org dont tu parlais, parce que s'il y a des auditeurs qui nous écoutent, au lieu d'aller les piquer directement sur Primitivi, allez payer 3 balles à prix libre sur mutin.org. Ça fera vivre les camarades qui font de la distribution militante depuis 20 piges aussi. Et puis quoi, qu'est-ce que
2: c'était savoir où on pouvait justement les trouver.
5: On peut trouver la trace de tous ces films sur primitivi.org. Il y a un onglet films longs et tous ces films sont détaillés. Et puis on a sorti un DVD, alors les DVD ça paraît ancien, mais en fait les gens ils aiment bien avoir un objet, et on a sorti un DVD à l'occasion de la sortie des fils qui se touchent, là, ce dernier film. Mais sur ce DVD on a mis la trilogie avec La bataille de la plaine et La fête est finie, qui racontait la capitale européenne de la culture à Marseille en 2013. Et en fait ces trois films font vraiment une très belle trilogie. C'est hyper cohérent historiquement parlant de voir Marseille il y a 10 piges, il y a 5 piges, et aujourd'hui, avec une réflexion sur l'évolution de la ville et la mémoire et tout ça.
2: Ben, merci Nico. Donc du coup rendez-vous sur primitivi.org.
5: Absolument. Primitivi avec que des i. Primitivi.
2: Super, merci Nico. C'était les Hauts-de-Val de la Presse avec Cyril Le Bosque pour le Centre des Arts Satiriques et Nicolas pour Primitivi. À la semaine prochaine, d'ici là.
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0: Oh yeah! Vous êtes à l'écoute de l'opération Kangourou, un programme radiophonique de micro-sillons hors d'âge depuis 1997. Aujourd'hui, dans les studios, nous avons la présence indispensable de Charlot aux manettes.
1: Eh ouais, même pas mort.
0: Et au micro. Et du colonel. Le reste de l'équipe se fait porter pâle. Ils sont tous à l'infirmerie.
1: Eh ouais, nous avons vécu des moments un peu difficiles et comme dit l'intro, si on pouvait tout régler autour d'une tournée, ce serait bien plus simple.
0: Ça serait bien plus simple, effectivement. Opération Kangourou, c'est le samedi à 15h. Vous êtes sur Pinode, vous êtes sur Fréquence Paris Pluriel à Paris, vous êtes sur Radio Quetch ou sur Radio MNE à Mulhouse. On va commencer, donc sans le tourlourou.
1: Mais... Eh ouais, pour une fois, j'aurais pas le plaisir de lui raccrocher au nez.
0: Non, ça sera pour la prochaine fois.
1: Ces petits plaisirs gâchés.
0: On va commencer par un vieux truc qui aurait fait plaisir au tourlourou si nous il avait été là. C'est du... On va laisser un peu la musique et on va commencer l'émission.
1: Je fais ce que vous demandez.
0: Oui. On va commencer par Freddy Vander. Freddy Vander, alors Freddy Vander, c'est de l'accordéon.
1: C'est quelqu'un qui a de l'énergie.
0: C'est surtout, oui, c'est ça. C'est surtout pour la pochette. J'ai trouvé ce disque des années fin 50 de Freddy Vander avec un beau dessin d'accordéoniste où on ne voit qu'une jambe et un bout d'accordéon et une main. C'est donc stylisé, mais c'est très beau. Le pantalon est un peu à rayures, genre pantalon un peu de macro, on va dire.
1: Ouais, hein, des bonnes époques de la mafia.
0: La chaussure est un peu anglaise.
1: Rayée aussi avec des belles chaussettes rayées dans la sens horizontale et non verticale.
0: C'est un dessin signé AP ou CAP.
1: CAP, moi aussi j'ai mon CAP.
0: Ouais. Donc c'est très beau, c'est sur fond jaune, un accordéoniste violet sur un tabouret. Freddy Vander, c'est le frère de Maurice Vander, vous savez.
1: Ah bah oui, bien sûr.
0: Le pianiste, entre autres, de Nougaro. C'est aussi l'oncle de l'autre Vander, celui qui a fait Magma. Magma,
1: Magma.
0: Le groupe de musique cobayen.
1: D'accord.
0: Français. Tout ça, c'est la même famille. Et il nous interprète là une Java, une vache de Java sur un 45 tours Versailles. Voilà.
1: Eh ben, bonne introduction à vous. Nous sommes là dans l'opération Kangourou.
0: Allez, roulez jeunesse.

0: Olé. Freddy Vander, vache de Java, 45 tours, Versailles. On va passer une séquence orientale avec de l'Afrique du Nord, de l'Égypte, pour fêter la victoire de l'Égypte à la Coupe du Monde.
1: Eh ouais.
0: Contre les kangourous quand même. Donc vous
1: voyez. Oh
0: que...
1: non.
0: Ah bah oui.
1: Ah oh non, on ne peut jamais gagner.
0: Mais on n'est pas rancunier.
1: On
0: n'est pas rancunier. On écoutera Bob Azam, qui est égyptien d'origine libanaise, mais
2: très bon.
0: Voilà. Et avant ça, on va écouter Mohamed Ben Abdelkader, le Tcha-Tcha au harem sur un 45 tours Philips avec un dos de pochette d'Eugène Minou. En fait, c'est d'autres pochettes de chez Philips qui sont signées par des noms rigolos et qui sont en fait le fait de Boris Vian qui aimait bien raconter des bêtises sur les faux orchestres. Parce que Mohamed Ben Abdelkader, en fait, n'existe pas. Oh. Il s'agit de Léo Clarence sous un faux nom. Et ce disque a été retiré de la circulation peu après avoir été mis en circulation parce que ça pouvait créer des troubles. On était en pleine guerre d'Algérie.
1: Ah.
0: Et on voulait pas que le Philips voulait pas qu'on pense qu'on se moquait de la musique orientale ou quoi que ce soit d'autre. Très jolie pochette sur fond orange, une dame dévêtue de façon danse du ventre, vous voyez. Et puis un monsieur avec une crêpière ou un instrument oriental, je ne sais pas, enfin quelque chose. Et c'est très beau.
1: Et au fur et à mesure des siècles passés avec ce disque, la pochette a bien imprimé le rond central.
0: Oui,
1: donc ça fait un espèce de belle couronne autour du sitariste, ou je ne sais.
0: L'usure, ouais. Je ne sais pas ce que c'est que cet instrument. C'est un très long manche.
1: Qui a une forme au bout de
0: banjo.
1: On l'a dit en même temps. Et on a observé, et on vous dit la vérité,
0: ça,
1: vous avez vu. Et ça, c'était pas préparé.
0: Ça,
1: mais
0: c'est l'esprit d'équipe.
1: Ouais.
0: C'est simple, le principe, c'est simple, c'est un seul esprit pour une équipe.
1: Mais plusieurs bouches.
0: Ce disque a appartenu à Chantal Vivet, qui a écrit son nom au stylo rouge sur le fond orange, mais ça gêne pas trop. Voilà, la pochette.
1: On l'aimait bien, Chantal.
0: Et il a appartenu aussi à Monsieur Dubois. Donc, apparemment, il y a eu plus. Et puis à moi maintenant, ça fait trois.
1: Bah, il faudrait mettre votre nom, Monsieur Colonel.
0: Trois propriétaires pour ce disque.
1: Faut mettre, c'est une troisième main.
0: Donc j'ai tout dit, oui, alors le dos de pochette, je ne vais pas vous lire tout, c'est rigolo comme il sait le faire, mais des fois on rit pas trop parce que il y a des références qu'on
1: les blagues
0: oubliées.
1: Sont passées.
0: Ouais, voilà, c'est un peu usé. Mais ça parle de Simoun, de Kamsin, c'est les ventes là-bas. Ça parle de manger, de boire, et tout ça. Enfin bon. On peut retrouver tous ces écrits de Boris Vian en fait dans un petit livre qui s'appelle Derrière la Zizik, où il y a toutes ces notes de pochette, toutes les notes de pochette qu'il a écrit pour Philips, et puis aussi quelques articles dans des revues diverses et variées.
1: À recommander pour cet été.
0: Derrière la musique, ouais.
1: Voilà, un peu de poésie sous un arbre au frais.
0: Moi, ce livre, je l'ai découvert il n'y a pas longtemps, il m'intéresse parce que j'ai trouvé souvent des disques de. Où Boris Vian a écrit derrière, mais j'ai pas la pochette, donc j'ai pas les textes. Et dans ce bouquin, je fais voilà.
1: Il y a des explications,
0: le temps perdu.
1: Des trucs un peu cachés dans ce livre.
0: À part le truc là sur la guerre d'Algérie, pas trop, non.
1: Parce que j'ai appris dernièrement, puisqu'on parle musique et je me permets de faire une intrusion comme ça, sur Charles Trenet, c'est un jardin extraordinaire. Il y aurait un double sens dans cette lecture au niveau de musique.
0: Ah oui.
1: Oui, parce que on sait que Charles Trenet.
0: Pas sur cette chanson.
1: Et Charles Trenet avait des penchants homosexuels. Hein. Il avait même été condamné aux États-Unis. Il a fait de la prison pour ça, hein, parce que c'était interdit.
0: Oui, un penchant.
1: Un penchant bien exprimé. Ouais. Et donc un jardin extraordinaire. Il faudrait avoir un double sens de lecture qui expliquait un peu ces petites soirées frivoles entre hommes.
0: D'accord. Dans tous les couplets et tout ça.
1: Il faut aller sur Arte. Il y a un petit truc qui l'explique très bien, mieux que moi. Et ça,
0: je
1: c'est
0: connaissais
1: rigolo.
0: L'histoire de « Je t'attendrai à la porte du garage ». vous connaissez
1: traduisez-moi.
0: C'est une chanson qui s'appelle Je t'attendrai à la porte du garage, mais on sait que son compagnon à l'époque s'appelait André.
1: D'accord.
0: Voilà,
1: c'est tout. Bon. De très bien cette chanson.
0: Non, c'est de très bien. Oui, oui.
1: Ah ouais
0: oui, oui, bien sûr. Oui. Là, le double sens est simple, mais sur le titre.
1: Mais il faudrait faire une émission opération double sens.
0: Avec le tour Leroux, on pourrait... Ah oui.
1: Trouver plein de choses qui
0: sur
1: ont...
0: Sur les doubles sens. Ah oui, bah oui, il y en a plein.
1: Ah ouais.
0: Ah oui, oui.
1: Ah
0: oui,
1: bon, une bonne thématique.
0: J'aime pas les émissions à thème, mais sinon on pourrait, ouais.
1: Ah, mais quand, non, non, mais... quand on t'aime.
0: Oui, oui, non, mais quand c'est bien parce que c'est un thème où la musique peut être variée. Ce que j'aime pas dans les émissions à thème, c'est quand ça réduit le style musical.
1: Non. Là,
0: très bien.
1: Ce serait de trouver les petites coquetteries. Voilà.
0: Mohamed Ben Abdelkader, Cha Cha Cha au harem, suivi de Bob Azam, Habibi Rock. C'est
1: Tipa.

0: Bob Azam et son orchestre avec Habibi Rock, un 25 cm du label Festival qui a appartenu à Daniel Vivien dans une autre vie. Bob Azam pose au fourneau en train de faire des chiches kebabs, c'est-à-dire sur des petites brochettes de viande, vous voyez.
1: Mais j'adore.
0: C'est pas le côté avec le gros truc qui tourne, vous voyez.
1: Non.
0: C'est celui-là de cette époque.
1: C'est un vrai appareil à grillade.
0: Voilà, et ça a l'air bon, il a l'air content.
1: Bah écoute, quand on écoute, on écoute. Hein.
0: Bob Azam, voilà, il est soi-disant inventeur d'une chambre d'écho. Je pense que c'est vrai, parce qu'il n'est pas le seul, mais il y en a pas mal qui le faisaient à l'époque.
1: Ça bricolait
0: pas mal sur ce côté. Et apparemment, il fait cuisinier aussi. Donc ça, je ne savais pas. C'était pas écrit dans sa biographie.
1: On attend ses chiches kebabs.
0: On sait qu'il aime manger parce que son plus gros succès, c'est quand même « Fais-moi le couscous chéri ».
1: Ça, tube populaire.
0: Que j'ai écouté justement, mais c'est un très bon morceau. En fait... Comme ici, là, c'est la femme qui cuisine, on fait moi le couscous chéri. En fait, c'est chéri sans œufs, et c'est la femme qui demande à l'homme de lui faire du couscous. Donc, voilà. Vous voyez, c'est pas du tout... les féministes devraient être contentes.
1: On est encore dans le double sens.
0: Voilà. mais la chanson est super. J'avais un peu oublié le texte, on connaît tellement le refrain. En fait, à la fin, il n'a plus de couscous, donc il met des haricots à la place et ça fait du cassoulet.
1: Eh ben ouais.
0: Voilà.
1: Mais c'est ça quand on mijote les plats.
0: C'est ça la cuisine. Hein.
1: Mais
0: c'est,
1: ouais,
0: il vous manque
1: c'est
0: un truc,
1: mijoter,
0: vous remplacez par un autre.
1: Voilà, et ça donne des trucs formidables.
0: Vous n'avez pas de sel, vous mettez du sucre. Voilà, enfin, je
1: veux dire, c'est simple. C'est un bon dessert.
0: Voilà.
1: Au flageolet.
0: Alors vous avez remarqué, on est dans le rock'n'roll.
1: Il me semble.
0: Ouais, bah oui, c'est quand même un rock'n'roll signé Bob Azam, mais un rock'n'roll quand même. On va continuer avec Angela, qui est une jeune chanteuse, jeune à l'époque, jeune chanteuse italienne qui nous chante le rock della Naya, alors le rock de l'armée apparemment, mais bon, voilà, sur un 45 tours en Bassie, dont cette jeune femme est très secrète, on ne connaît absolument rien d'elle. C'est parti.
1: Allez.

0: Ça veut dire rock and roll.
1: Ouais, ça veut dire yes, c'est rock and roll, ça veut dire c'est américain. C'est Dean Hightower, avec une pochette intitulée Mad, trois petits points, Madison. C'est des morceaux recyclés pour la mode du Madison, avec quelques Madison sur le disque. Mais là, j'ai choisi un morceau qui n'est pas Madison, mais qui s'intitule, comment déjà, Plunking Party. J'ai choisi ce morceau, mais j'aurais pu aussi passer le Twanging Fall. Parce que ce style de guitare, c'est le twang. C'est Duane Eddy qui était le spécialiste de ça. Et là, c'est du twang.
0: Qui aurait monsieur... des origines un peu hawaïennes ou un peu pacifique.
1: C'est plutôt pour le son, oui. C'est le son avec de l'écho.
0: Je sais pas, je pose la question.
1: De la présence et de l'écho.
0: Écho.
1: Voilà. Dean Hightower, c'est un pseudo. En fait, il s'appelle, j'ai oublié son nom, Barnes, je crois, quelque chose comme ça. C'est un guitariste de jazz, en fait, qui a donné dans la musique de genre par la suite. En jazz, il a accompagné Armstrong au début des années 50, Benny King, Salomon Burke, Sam Cooke et même Bob Dylan en 63, mais là, c'est plus du jazz. Mais avant non plus. Mais là, les morceaux de ce EP sont tirés d'un LP qui s'appelle Twang with a Beat, où il pose de dos, vu que c'est un pseudo, c'est pas lui qui est sur la pochette, mais comme on veut pas qu'on le reconnaisse, il est de dos dans la campagne, vous voyez, avec plein de verdure derrière, ce qui m'a fait tout de suite penser au jeu de mots Twangy et la verdure. Voilà. C'est tout pour
0: Chevalier du ciel, abri de tonnerre.
1: On va passer au twist pour nous remettre de tout ça. avec les pingouins. Voodoo Twist, un morceau que chantait Laverne Baker, repris en français, adapté en français par les Pingouins, qui sont un groupe de jeunes, avec entre autres dans le groupe Monsieur Blanc Francard. Le Dominique Blanc-Francard, vous savez qui fait ingénieur du son chez Michel Magne par la
0: c'est
1: suite.
0: C'est pas un alcool, le Blanc-Francard.
1: Oui, je vois.
0: Fernet Blancard.
1: Oui, je vois. Oui, ça, c'est bon, c'est bon. Turlo n'est pas là, mais il serait content. Donc, ce twister est devenu ingénieur du son par la suite. Il a enregistré T-Rex, par exemple, mais aussi plein d'autres personnes dont c'est pas la peine de citer leur nom, quoi. Vous voyez,
0: tellement
1: dans
0: ils
1: les
0: sont
1: années 70, non, tellement c'est j'aime c'est... pas prononcer leur nom.
0: T'arrives pas en fait.
1: Pink Floyd, Elton John, des choses comme ça quoi.
0: Ah ouais, tu t'es arrêté à T-Rex quoi.
1: Voilà, T-Rex. D'accord. Et puis il a bossé avec Fontaine et Reski aussi, ça c'est

0: pas mal.
1: Voilà. Areski qui nous a quitté il n'y a pas longtemps.
0: Ouais. Et puis, il reviendra.
1: Ouais, je l'attends.
0: Sinon, les pingouins, Voodoo Twist, voilà, Voodoo Twist, Voodoo. Donc,
2: Voodoo Twist.
0: C'est un mec qui a une malédiction, il danse le twist, il est possédé, qu'est-ce que vous voulez, c'est comme ça.
1: Allez, c'est y part.
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0: Joey D and the Starlighters, Wingding. Et vous avez vu, c'est un rocker américain parce qu'il fait « Oh yeah !»
1: Et ouais, c'est rock'n'roll, on l'a dit.
0: Morceau signé par lui-même et avec quelques musiciens en plus. Jolie pochette d'une femme qui danse en jupe et en talons aiguilles, le twist avec un joli chemisier, avec un petit nœud pour cacher le décolleté.
1: Très sage.
0: Oui, très sage, mais très joli.
1: Très joué, très bien habillé, chouette.
0: On continue dans les femmes très sages avec Brigitte. Alors, il n'y a pas son nom de famille.
1: Est-ce qu'on a parlé de Brigitte?
0: Ah si, derrière, c'est marqué. Ah. Brigitte Bardot.
1: Ah, ça me dit quelque chose.
0: Ouais. Alors, très jolie pochette aussi. Casquette, lunettes de soleil blanche, la monture blanche, vert noir.
1: On la reconnaît vraiment que par sa bouche.
0: Ouais. Ouais, les oreilles aussi.
1: Je suis moins spécialiste des oreilles.
0: Donc, Brigitte en haut, le soleil en bas. C'est un 45 tours concert hall avec 4 titres. Le soleil, on déménage, gang gang et je reviendrai toujours vers toi. Que des chansons de Jean-Max Rivière et Gérard Bourgeois. Tout ça arrangé par Charles Blackwell. On va écouter, après Wing Ding, on va écouter Gang Gang.
1: Et ouais, et ça... n'hésitez pas à regarder Le Mépris aussi en pleine nuit de chaleur, c'est juste génial, c'est très poétique pour ça.
0: Ah bon?
1: Ouais, moi je l'avais vu comme ça et j'avais chaviré totalement.
0: Il faisait quelle température?
1: Il faisait chaud, j'avais la fenêtre ouverte et il y avait truc-là, tu aimes mes fesses et moi j'ai adoré.
0: D'accord, ok, bah très bien.
1: Piccoli est génial.
0: N'hésitez pas à suivre en l'absence de l'incohérent, n'hésitez pas à suivre les conseils cinématographiques de Monsieur Charlot.
1: Je parle que de bons films.
0: Wang Gang Gang, c'est hyper.

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1: No, my husband doesn't like children. He thinks they're too childish.
2: Musique de film, The Original Soundtrack Recording, avec un film avec Jack Lemmon et Catherine Deneuve.
3: Ah, yeah.
2: In the April Fools.
3: Oh,
2: voilà,
3: wonderful.
2: Les folies de printemps, vous voyez.
3: Ouais.
2: Avec une bande originale avec Taj Mahal, les Chamber Brothers, Percy Faith. Alors, ça s'écrit à l'anglaise, hein, F-A-I-T-H.
4: Faith.
2: Je vous refroidis tout de suite.
3: Non.
2: Alors, apparemment, l'arrangement est de Monsieur Johnny Parker, mais je ne sais pas de qui est le morceau, c'est compliqué. Tout le monde essaye de tirer la couverture à soi.
3: Il faut pas bien si toucher des droits. Hein.
2: C'est Burt Bacharach, un breton sûrement, qui a signé la title music, mais voilà. Bon, on va dire Johnny Parker, qui est aussi un musicien. Il est crédité comme arrangeur sur ce morceau de toute façon. The Safari Club, c'était le titre, et le 33 tours, c'est le titre du film. The April Fools.
3: Yeah. Et je crois que ça va être l'indicatif de cette émission. C'est yeah.
2: Bah c'est l'Amérique, quoi.
3: Bah ouais.
2: Ouais, si on revenait par chez nous avec Jeannette. Ah, Jeannette, ça fait bien français, ça.
3: Jeannette, yeah.
2: Et qui est espagnole, en fait.
3: Non.
2: Jeannette, c'est la Jeannette du morceau Porqué te vas.
3: Ouh, ah, et...
2: jolie fille, on dirait qu'une adolescente, mais elle a déjà une bonne vingtaine d'années sur la
3: très
2: photo.
3: Très bon film aussi à regarder.
2: Cria Carvos.
3: Ouais, Cria Carvos, qui est aussi planant, mais un peu
2: ah
3: triste.
2: Ah oui, aussi. Ah, vous l'avez vu. Moi, je me souviens plus du tout de ce que c'est, mais je me souviens très bien du morceau.
3: Moi, je crois qu'il est un peu tristouille quelque part. Il y a une espèce de nostalgie, mais je pense que c'est le moment aussi de le regarder.
2: Ouais. Jeannette est née à Londres, d'un père espagnol, d'une mère espagnole, je crois. Et en Espagne, elle a enregistré ce morceau, Porqué te vas, dans les années 70, 71, 72, par là. Et puis, ça n'a pas très bien marché, mais le morceau a servi pour le film, donc, Cria Cuervos, c'est ça,
3: ouais.
2: De Carlos Saura, de 76, et hop, c'est devenu un succès. Au moins en Europe,
3: super tube,
2: voire plus loin. Super tube, Porqué te vas. Et là, on va écouter la version française, parce que sur cet album, parce que bon, on trouve beaucoup le 45 tours, mais sur l'album, nous avons droit à la version française. Il y a plein d'autres morceaux. Il y a beaucoup de morceaux en français. La moitié presque est en français. C'est une petite pop sympathique avec une voix agréable. Il y a des morceaux un peu produits, on dirait presque de la musique brésilienne, vous voyez, un peu chaloupé, en espagnol, qui sont pas mal aussi. Les morceaux sont souvent signés Monsieur Perales. Je crois qu'on doit beaucoup au succès de ce disque grâce à ce monsieur.
3: Effectivement, c'est pas forcément super gay le film. Il se déroule dans les années 70 et tout, avec en fait une maman un peu sourde et muette,
2: oula,
3: etc.
2: Oui, ça commence mal.
3: Ils essaient de faire une thèse de théâtre et en fait ça remémore la nuit de la mort d'un des parents. Bref, c'est...
2: Oui, je comprends que la chanson soit devenue célèbre parce que ça fait une bouffée d'oxygène.
3: Je pense qu'ils ont dû extraire tout ça du film pour se dire qu'il va en rester que ça. Non, mais c'est un bon film. Hein,
2: ouais, j'essaierai de le revoir.
3: Ouais.
2: Et ce morceau, je me souviens quand il passait à la radio, quand j'étais jeune, plus jeune. Et le truc qu'on retenait, c'était vraiment les deux petits coups de cymbales. Quoi. Le batteur est très bon et il fait tch-tch.
3: Ah, moi j'étais plutôt sur les trompettes.
2: Ah oui, bah chacun son truc. Hein.
3: Ouais, je suis plus trompette que...
2: Ah ouais, ouais. Ah oui, mais quand même, voilà. Les trompettes, on en entend partout, mais le... Ça,
3: ouais.
2: vous allez écouter. C'est apparemment la même musique sur la version française que sur la version espagnole, mais c'est en français et le texte change. Je n'ai pas bien compris le texte en espagnol, mais le texte français n'a pas grand-chose à voir. Porqué te vas, ça devient Pourquoi tu vis. Et c'est pas très gay non plus. Les paroles sont pas très gays non plus.
3: Ouais, mais bon.
2: Ah, les paroles françaises, j'oubliais, sont d'un quelqu'un.
3: Je pense.
2: Lemel.
3: Il n'y avait pas d'IA.
2: Lemel, voilà. Ouais. Monsieur Lemel, qui signe d'autres chansons dont je suis triste, vous voyez, mais vous aviez raison, hein, c'est un peu le leitmotiv de cet album. C'est triste. Et puis une chanson que j'aime bien aussi, c'est Il me plaît bien ton frère, qui fait un peu chanson d'ado. C'est mignon comme tout.
3: Alors, attends, parce que j'ai une petite précision quand même. Le titre est une référence ironique au dicton espagnol que era Cervos y ete sacaran los ojos. Et ça veut dire littéralement élève des corbeaux et il t'arrache les yeux.
2: Oui, c'est pas très gai.
3: Allez, bonne écoute.
2: Allez, 3 minutes de rigolade.

0: Un disque intitulé Marlboro Goes Pop, disque publicitaire pour la marque, la marque de cigarettes.
1: Est-ce qu'on est obligé de citer trois marques de cigarettes du coup?
0: Les cigarettes en chocolat et les cigarettes russes en gaufrettes.
2: Vous avez été parfait.
0: Voilà. Un orchestre classique avec au milieu un chef d'orchestre à cheveux longs. Voilà, c'est le côté pop de cette pochette. La musique est suisse. C'est sous le nom de Lorna and the Smokers, bien sûr, comme c'est une pub Come to Flavor. Et c'est en fait Pierre Cavalli, qui est guitariste suisse bien connu, et Monsieur Kessy, Pierre-Alain Kessy, qui est connu en Suisse aussi dans le milieu jazz, funk, qui ont fait cette pub pour la marque de cigarettes. C'est quelqu'un, Monsieur Kessy, il a bossé avec Michel Legrand, Quincy Jones et tout, vous voyez que c'est pas mal.
1: Pas des moindres.
0: Ouais. Et en fait, c'est l'autre face que je voulais passer, mais si on a le temps, je vous la passerai, ou sinon une autre fois. Elle est encore mieux l'autre. Mais sinon, c'est une bonne production.
1: Oui, c'était sympathique à écouter.
0: Ouais. Puis ça donne envie de fumer, quoi.
1: Ah, donc, là, j'ai 4 clopes en bouche, et ça tue.
0: On va passer au glam.
1: Parce
0: qu'on a parlé un peu de T-Rex au début, mais sinon le glam pas trop dans l'émission. Hein.
1: Okay. Ouais,
0: avec Bilbo Baggins. Bilbo Baggins, c'est un groupe écossais qui ont sorti ce 45 tours concept avec en face A Saturday Night et en face B Monday Morning Blues. Vous voyez le concept un peu?
1: Pas du tout.
0: c'est les jours qui se suivent et ne se ressemblent pas. Après un samedi soir, vous voyez, voilà.
1: J'ai l'impression moi de vivre toujours la même journée en fait.
0: Ah bon? Je vous indiquerai quelques petits trucs pour que les jours ne soient pas tous les mêmes.
1: Parce que je ne prends pas la mesure de cette phrase en fait.
0: Donc c'est un groupe de glam, ils ont tous les habits, mais ça a l'air d'être le chanteur au milieu, il fait très skinhead. Il a le crâne rasé, il a un pull, même la peau avec les cocardes bleu, blanc, rouge et tout. C'est très joli. Ça date 74. Ah bah oui, c'est des skins à cheveux longs.
1: Ouais. Une bonne version, c'est ça?
0: Monday Morning Blues, vous allez voir. Il y a une intro que j'aime pas trop à cause de la pédale d'effet sur la guitare. Mais une fois quelques secondes passées, le morceau est super.
1: Faut s'adapter.
0: Voilà. C'est parti.

0: atteindre. Mais ce serait là sous-estimer les ressources du génie diabolique des révolutionnaires présentement en cause.
1: Oyez, oyez, voici comment se termine cette émission pour cette semaine. On vient d'écouter Goom avec le morceau
2: très bon,
1: Maasai.
2: Très bon.
1: À 45 tours Vogue. Oui, la guitare vous a plu.
2: Génial.
1: Ouais. C'était français, monsieur, malgré le nom.
2: Mais on sait se faire de la bonne musique parfois.
1: Une pochette avec une sorte de masque africain, un Maasai, voilà, c'est le thème. Goom, le nom Goom en relief écrit, et les deux yeux, c'est les hauts de Goom. G-O-O-M.
2: Ouais.
1: Voilà. Maasai. Et il y a une petite étiquette rajoutée dessus, qui une petite étiquette que j'aime bien chez mon disquaire préféré. Quand je la vois, j'écoute. C'est Choc Promotion Robert Donna. C'est un mec qui a apparemment distribué certains disques dans certaines discothèques. Voilà.
2: Génial.
1: Disque Vogue, mono, stéréo, voilà, c'est tout. Voilà, l'émission se termine. Merci, Charlot.
2: Superbe. Merci à vous, colonel.
1: La prochaine, on verra.
2: Ouais, on sera peut-être là ou pas, mais on est toujours présent.
1: Voilà, restez en alerte sur les réseaux sociaux.
2: Exactement, dévorer les ondes hertziennes.
1: Allez, ciao, bambino.
2: Ciao.

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0: pendant, c'est ça?
1: Ouais, on peut parler.
0: On peut parler pendant. Ouais. Salut, salut pendant.
1: Bon ben, merci à tous d'écouter. C'est le retour ponctuel des entretiens de Grenoble à Paris. Une émission spéciale puisque j'ai l'honneur d'avoir comme invité Mabuse Kiki.
0: Kiki, syndicat. Pardon, ça va être folklore, je vous préviens.
1: Ouais, ouais. Et donc le thème, donc à chaque entretien de Grenoble, il y a un thème. Il y a eu un thème. Et là, le thème, c'est le snooker. Et oui. Pourquoi? On peut le dire. Hein, pourquoi?
0: Ah bah on va en parler.
1: On va en parler. Ouais.
0: De toute façon, on n'aura que ça
1: vient
0: à
1: pas
0: dire,
1: nulle part.
0: Hein,
1: crois, hein, donc, Que snooker. On aura que snooker à dire tout le temps. Et donc le morceau qui sert de fond, qui est en fait le morceau, le générique de l'émission, c'est finalement un générique en lui-même qui a été utilisé pour une émission sur le snooker de la BBC. Alors je sais pas si c'était une... parce que je sais qu'il y avait un jeu télévisé qui était basé sur le snooker, dont on va entendre aussi le générique plus tard. Voilà. Voilà. Le morceau est bientôt terminé. Alors, est-ce que tu peux nous rappeler les règles du snooker, Nicolas, comme ça, ou du moins en tirer les spécificités. Ou alors tu laisses quelqu'un le faire pendant.
2: This is the best sound in snooker.
0: Je laisse un peu quoi. This
2: is the best sound in snooker.
0: Apparemment, on dit que c'est le plus beau son de snooker. Donc déjà, qu'est-ce que le snooker? Peut-être on commence par ça. On va la faire sérieusement. Hein, vous allez voir, on a commencé en fanfaronnant, mais ouais. Ça va être super chiant. Comment ça va être sérieux, ouais. Quoi. Parce que moi, je déconne pas avec le snooker, ok.
1: Ouais, c'est bien ça, pour ça que je t'ai invité.
0: Voilà, c'est pas le truc avec lequel je déconne. Hein.
1: Donc c'est un verbe, to snook.
0: Ouais, ça je sais pas.
1: To snork.
0: To snook, ça veut dire. À mon avis, snook. Ça doit vouloir dire caché. To snook, j'ai jamais regardé.
1: J'avais regardé, mais j'ai oublié.
0: Ouais, mais snooker, c'est cacher la bille. Enfin, c'est le principe. Quand t'es snooké, ça veut dire que t'as la bille que tu dois atteindre. Et là, on rentre déjà dans le lard, quoi. Ouais, c'est pas la même chose. Déjà, c'est un bière à trous. Donc c'est peut-être souvent moins... Les gens qui jouent au bière français sont très peu respectueux souvent des billards à trous. Mais le billard snooker est quand même particulièrement complexe. Il me plaît à dire qu'il est parfois comparé en termes de technique, de technicité à un jeu d'échecs.
1: Oui.
0: Mais j'allais le dire.
1: J'allais dire
0: que c'est très certainement un petit peu exagéré, mais il y a quelque chose...
1: C'est les échecs du billard, quoi.
0: Il y a quand même quelque chose
1: de stratégique.
0: Voilà,
1: tu dois prévoir plusieurs coups à l'avance.
0: Alors on va rentrer dans le vif du sujet. Donc il y a 15 boules noires, je crois, un truc comme ça.
1: Rouge.
0: Rouge, oui, ça c'est le mescal, ça. C'est le mescal. Donc il y a 15 boules rouges, il y a une boule blanche, il y a des bits.
1: Le rouge et le noir.
0: Et des bits qu'on dit ici généralement de couleur, même si la bille blanche et rouge sont aussi de couleur. Donc il y a une jaune. Je les donne dans l'ordre. Hein,
1: dans l'ordre de valeur.
0: Dans l'ordre de valeur. Donc les rouges, c'est un point, et vous allez comprendre ensuite. Ouais. Jaune, donc 2. Verte, marron, bleu, rose, noir. La noire, elle fait 7 points. Et donc, il faut, pour attaquer une partie de billard, rentrer une bille rouge pour ensuite choisir quelle bille de couleur on joue. Et donc le maximum de points qu'on peut faire à une table, et c'est pour ça qu'on disait que c'est bien complexe, parce qu'on peut anticiper. Un très bon joueur de haut niveau peut anticiper, ce qui peut faire jusqu'à 147 points, en alternant rouge, noir, parce que la bille dite de couleur, jaune, verte, marron, bleu, rose, noir, on la ressort toujours tant qu'il y a des rouges. Et à chaque fois on fait rouge, couleur, rouge, couleur, rouge, couleur. Et donc le max de points c'est 147. Hormis les fautes, parce qu'après il y a l'histoire de fautes aussi. Mais on peut peut-être déjà faire une première pause, parce que c'est déjà lourd,
1: oui.
0: Là, je pense.
1: Est-ce que ce score a déjà été réalisé? Oui.
0: Ah bah plein de fois.
1: Pas plein de fois.
0: Il en a fait le grand joueur, un des plus grands joueurs au monde, là, Ronnie O'Sullivan. Je crois qu'il en a fait 2 dans une partie l'année dernière, quelque part. Ah oui, alors en plus ils vont jouer dans le désert, là, dans les pays pétroliers maintenant, c'est nouveau ça aussi. J'ai découvert ça l'année dernière.
1: C'est mieux que de faire du hockey.
0: C'est vrai que ça intéresse. Il y a moins de besoin de neige. Ouais, voilà. Donc il en a fait 2, oui, ça arrive régulièrement, mais il n'y a quand même pas grand monde qui en fait. Enfin, c'est un truc quand même assez exceptionnel, parce que ça veut dire.
1: Il ne l'a pas fait en une fois, on est d'accord. Pas en un seul break.
0: Si,
1: en un seul break. C'est obligé.
0: Principe, c'est le principe du break. Donc un break, c'est le nombre de points que tu fais. Tu vois, moi, mon meilleur break, ça doit être un peu plus de 40 points une fois en.
1: Oui, mais tu peux faire le maximum de points en plusieurs breaks.
0: Non, mais non, un break de 147. Un 147, c'est en une fois. C'est-à-dire, rouge, rouge, noir, rouge, noir, rouge, noir, rouge, noir. Quand il n'y a plus de rouge, on fait jaune, vert, marron, bleu, rose, noir dans l'ordre. Et là, ça fait, si tu fais le calcul, ça fait 147 points.
1: Eh bien, on peut mettre un autre morceau.
0: Ça vous intéresse, hein?
1: Bah ouais. On va
0: salue au passage IDX qui est venu aujourd'hui avec des appareils de transmission hertzien. Appareil de transmission hertzienne, ça marche aussi les deux, je crois. Appareil hertzien, transmission hertzienne. Donc normalement on devrait faire des petits tests de 6 bits tout à l'heure. Alors je sais pas si on les fait là en bas, ce serait pas mal, mais ça passera pas. À moins de mettre les antennes dehors, de passer les câbles par les fenêtres. Là. Et comme ça on pourra faire les tests en direct. Ouais, on va peut-être pouvoir faire ça. Et je peux parler de toi, Raphaël aussi qui est là avec nous et qui je pense tout à l'heure sera à l'antenne à 18h, excuse-moi, j'en profite, c'est le premier samedi du mois.
1: J'ai qu'un créneau d'une heure. Donc
0: mais on prendra sur le suivant s'il faut, t'inquiète. Et donc Raphaël qui tout à l'heure participera à l'émission d'une manière ou d'une autre, c'est comme ça, donc voilà, on est une belle équipe, on est un petit premier samedi du mois. Et
1: vous pouvez participer maintenant d'ailleurs si vous voulez, hein, plutôt que de parler de loin.
0: On peut parler du bière français quand on n'aura plus rien à dire après, c'est pas mal.
1: Prenez des micros, ce sera peut-être plus...
0: Voilà. Bon, allez, on y va.
1: Alors, c'est
0: t'as qu'un créneau d'une heure, donc il faut y
1: aller. Ouais, j'y vais. Il est déjà...
0: petite ville des Ardennes.
1: 7. C'est un morceau de Chas and Dave qui s'appelle Snooker Loopy. Je vous invite à regarder le clip qui est vraiment hilarant. Le morceau aussi.
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0: What the black ball goes in the hole.
1: Ouais, voilà.
0: Black ball goes in
1: the hole. Il y a peu de morceaux sur le snooker. Enfin, j'en ai trouvé peu. Et ça, c'est quand même un morceau... Qu'est-ce que c'est, ça? Non. Assez drôle. C'est de la... qui rend bien l'ambiance du pub et du snooker, quand même, malgré tout. Donc, le snooker étant quand même un sport anglais...
0: Donc là, oui,
1: il faut le savoir.
0: Commencer par ça, même.
1: Qui utilise une table aux dimensions plus grandes que le billard américain.
0: Et qui, en fait, est très peu connu, ouais.
1: Ouais.
0: On le connaît pas, on dit snooker, les gens connaissent le pool, le 8-ball,
1: voilà.
0: Je sais pas comment on appelle ça, l'américain.
1: Bah, 8-ball, non,
0: c'est ça, ouais, j'ai pas trop,
1: le snooker américain avec des jaunes et des rouges. C'est ça. Moi, j'ai joué à ça quand j'étais aux États-Unis.
0: Soit qu'on voit dans les bars, quoi.
1: Ouais, ouais. Voilà. Et donc, voilà. Qu'est-ce que je voulais dire,
0: c'est anglais.
1: Oui, c'est anglais.
0: Pubs.
1: Et le clip, je vous invite à le regarder. Je crois qu'il y a des vrais... Enfin, c'est tous des vrais joueurs de snooker, quoi, en fait, qui participent au morceau. Voilà, c'est très drôle. Très anglais.
0: Moi, je précise une chose. Apparemment, quand même, socialement, on a tendance à croire que c'est un sport d'aristo.
1: Mais parce que c'est un aristocrate, je crois qu'il a inventé.
0: Mais c'est quand même essentiel. Ça a été longtemps presque sport national en Grande-Bretagne.
1: Ouais.
0: Un peu moins maintenant, évidemment. Mais t'en trouvais surtout dans les pubs. Et c'était les grands joueurs étaient quand même essentiellement issus de la classe ouvrière.
1: Les polos.
0: Des gens issus de la classe ouvrière. Et encore aujourd'hui, d'ailleurs.
1: Ouais.
0: Bon, après, maintenant, il y a aussi tous ceux qui viennent du Commonwealth. Moi, j'ai toujours été surpris. Il y avait une salle, Porte de la Chapelle, d'ailleurs, où il y a un groupe. Là, tiens, celui qui nous écoute, il a joué un jour. Ça m'a énervé un peu. On en reparlera aux antennes. Ouais. Et nous, on jouait au snooker là-bas, dans une drôle de salle, un peu abandonnée, aux quatre vents d'ailleurs, avec les fenêtres ouvertes. En hiver, il pelait un peu, il y avait des trous dans les tables et tout, et on allait
1: près
0: jouer là-bas.
1: Bowling.
0: C'était au-dessus du bowling. Il y avait un bowling. Et en France, il y a eu une espèce de grande époque du snooker dans les années 90, début 2000, et puis après, ça s'est arrêté. Je sais pas, les clubs ont fermé et tout, et celui-là est resté là. Mais il y avait, voilà. Et là, on croisait des gens. Moi, j'ai joué avec des gens d'origine vraiment très diverses, et origine
1: des
0: du Maroc.
1: Sud-africain, non.
0: Alors, sud-africain, non.
1: Tu parlais de Commonwealth, c'est pour ça. Alors,
0: plutôt des pays au nord de l'Inde, là, Tibet, Népal, ou des choses comme ça.
1: Ah oui,
0: les Indiens, Pakistanais.
1: Ouais.
0: Les
1: Indiens, oui.
0: Voilà, c'était très drôle. C'était vraiment très drôle. Les gens qui savaient jouer. Après, ils ont aussi certains qui ont leurs propres règles. Je crois qu'ils jouent un petit peu de l'argent. Ils disposent les billes différemment. J'avoue que je connais. J'ai jamais.
1: D'ailleurs, il y a un club de snooker tibétain à Louis Blanc.
0: Ouais. Mais là, ils jouent vraiment entre eux, un jeu très spécial. Et voilà, ils n'ont pas le temps de juste jouer.
1: Tu as essayé un jour de rentrer, quoi. C'était pas possible. L'accès est restreint.
0: Bah, c'est une association, quoi. Voilà, il faut être membre. Et puis, il faut jouer comme eux. Ils ont leur jeu spécifique. Ils jouent pas avec les mêmes règles officielles. Ils ont un jeu à eux, je le répète. Que je vois très souvent jouer, d'ailleurs, quand on va jouer au Kremlin, la Bicêtre, parce que toi et moi, on va jouer au Kremlin, la Bicêtre.
1: Oui, c'est vrai.
0: Quand on les voit jouer, c'est pareil. Ils entourent les billes de couleur par les rouges. Sur dans le triangle et tout, etc.
1: Ouais,
0: et après, je sais pas, ils jouent beaucoup de l'argent. Je pense qu'ils jouent de l'argent.
1: Ils jouent leur estime d'eux-mêmes, je pense, surtout.
0: Alors, c'est un sport, moi je le dis toujours, ce qu'on sait pas, c'est que c'est quand même assez, on disait stratégique, mais j'ai toujours dit, il faut bien comprendre qu'il faut privilégier la défense. Et ça, c'est un truc qu'on intègre.
1: Snooking, finalement.
0: Bah,
1: enfin,
0: d'empêcher l'autre un accès direct à mettre des points. Parce qu'effectivement...
1: Oui, t'as pas parlé des fautes. C'est là où, quand même, si t'arrives pas à toucher, à respecter les règles que tu as dites précédemment, c'est-à-dire d'alterner...
0: Donc tu commences, tu joues une rouge.
1: Voilà, oui.
0: Tu joues une couleur. Tu la sélectionnes, tu le dis. Tu dis quelle couleur tu joues.
1: Tu l'annonces.
0: Tu la rentres, donc tu fais un point plus les points de la couleur. On ressort la bille de couleur, on la remet sur sa place.
1: Ouais.
0: Et tu dois à nouveau jouer une rouge, etc. Or, il arrive parfois que tu rates, c'est-à-dire que quand tu dois jouer une rouge, il faut que tu joues une rouge. Si tu touches une jaune, là, il y a une pénalité.
1: Il faut que tu la touches.
0: Tu dois toucher la bille que tu annonces. La rouge, c'est automatique puisque c'est une fois sur deux. Et la bille de couleur, c'est celle que tu annonces. Si tu te trompes, si tu touches une bleue alors que tu as annoncé une jaune, ça fait des points de pénalité. La pénalité de base, c'est 4 points. Mais à partir du moment où tu fais des fautes sur des billes de plus de 4 points, c'est les points de la bille sur laquelle tu fais une faute. Donc 5, 6, 7, bleu, rose, noir. C'est pas évident, hein, mais une fois que c'est un peu... C'est marrant, je comprends.
1: Alors attends, si tu fais une faute sur une bille jaune, ça fait combien de points ?
0: C'est 4 points. Il n'y a pas de
1: comme
0: faute,
1: rouge.
0: Y a pas de pénalité en dessous de 4 points.
1: Okay.
0: La faute minimum, c'est 4 points.
1: Mais c'est au-dessus si c'est la marron, c'est ça
0: Non, la marron, c'est 4 points.
1: Ah oui, c'est
0: 4
1: toujours 4
0: points. La marron. Okay. La marron, elle fait 4 points, c'est 4 points. Par contre, si tu
1: mettons c'est la bleue, la rose.
0: Mettons, tu rentres une rouge, tu annonces que tu joues la bleue ou la rose. Mettons,
1: voilà, la
0: tu
1: rose.
0: Joues la rose.
1: Et tu rentres la bleue.
0: Et tu la rates, tu la touches pas. Tu touches rien même. Ouais. Et là, tu fais une pénalité. Tu donnes 6 points à ton adversaire.
1: 6 points, ouais, voilà. C'est ça. Donc, au-delà de 4, c'est la valeur de la boule.
0: C'est cela, oui.
1: Okay.
0: Comme
1: très bien,
0: Thierry. Et donc, du coup, il faut éviter de laisser une table à l'adversaire pour qu'il puisse enchaîner et donc faire des breaks. Donc un break, c'est
1: donc
0: plusieurs
1: break,
0: rouges
1: c'est...
0: avec plusieurs couleurs.
1: Ouais,
0: voilà.
1: C'est une série de boules rentrées, c'est ça un break.
0: C'est ça, ouais. Je crois qu'on dit ça un break, je sais plus aujourd'hui, j'ai un peu des trous de mémoire.
1: Cassé, là, c'est la rupture, quoi, le break.
0: Voilà.
1: Le break, c'est ce qui va.
0: Et donc on
1: au
0: voit...
1: tennis, quoi.
0: Moi c'est marrant, je disais toujours, il y a des moments où bon bah les gars, voilà, je sais pas, Judd Trump, si tu nous écoutes, eh bien Judd Trump.
1: Ah oui. Ah oui, un champion qui s'appelle Trump.
0: C'est un champion, donc il joue.
1: Qui n'est pas lié à Trump.
0: Je crois qu'il est. Je sais pas si. Il y a beaucoup d'Irlandais aussi hein, et d'Écossais. Beaucoup d'Écossais aussi qui jouent. Et, il rentre les billes, il n'arrête pas et tout. Bon, c'est sûr que c'est passionnant. Mais on a un peu l'habitude, c'est quelque chose qui se fait assez souvent parce que voilà, ils sont tellement bons techniquement à ce niveau-là qu'effectivement. Par contre, moi je trouve que ça devient d'autant plus intéressant, et je ne suis pas le seul à le dire, quand on rentre dans des phases de défense. Où là, effectivement, il n'y a pas grand-chose à jouer. Ils vont pas prendre le risque de jouer une bille qui n'est pas évidente. Parce que imaginez-vous quand même, c'est des billes qui sont aussi petites qu'aux poules. Et la table fait en diagonale, elle fait plus de 4 mètres. Donc quand vous avez une bille qui est à proximité du trou et que la blanche elle est à l'opposé, tu crois que c'est simple. Mais en fait, ça ne l'est pas du tout. Il n'y a aucune bille qui est simple. Hein, tu m'entends souvent le dire quand on joue. Y a aucune bille, pour moi, il n'y a aucune bille simple au snooker. Alors évidemment, après, quand on s'entraîne après 40 ans, ce qui est absolument
1: enfin,
0: pas
1: à part celles qui sont vraiment bon, évidentes.
0: Ouais, mais même, c'est pas simple. Puis après, il faut se replacer pour jouer la bille, etc.
1: Ça,
0: etc. Et si tu rates, toujours, tu laisses une table à ton adversaire.
1: Bien sûr.
0: Et ton adversaire,
1: pas une table.
0: Moi, j'appelle laisser la table.
1: Ah ouais.
0: Tu laisses
1: le jeu.
0: Tu laisses une configuration de billes.
1: Ah oui, d'accord.
0: Qu'il va pouvoir, lui, peut-être faire un break et t'éclater. Et puis, tu reviens plus à la table hein, s'il est vraiment bon. Tu vois, voilà. Il est possible que si tu fais une erreur, donc à ce niveau pro, quand ils font une erreur, le risque est qu'ils ne revoient plus la table avant la fin de la partie. Enfin, de la frame. Parce qu'après,
1: ça nous est arrivé plusieurs fois, nous.
0: Ah ben
1: que,
0: nous.
1: Que toi,
0: nous,
1: tu finisses.
0: On vide les tables comme des brutes épaisses. Parce qu'on en a marre
1: jeux,
0: et on se casse et on va faire
1: voilà.
0: autre chose tellement on n'est pas bon. Ouais, ça, c'est vrai que parfois, on vide
1: qu'on
0: les tables.
1: Finisse un jeu en 15 minutes. Voilà, ça arrive plusieurs fois quand même.
0: Je doutais bien qu'on est en train de vous mentir, puisqu'on fait quand même avec Nicolas des parties qui sont. Alors, avec Nicolas, on a quand même le. Je peux t'appeler Nicolas, en fait, je sais pas.
1: Oui, c'est mon prénom que mes parents m'ont donné.
0: Peut-être que tu avais un pseudo, c'est pour ça.
1: Non.
0: Donc on fait parfois des parties qui sont, on a le mérite de faire les parties les plus longues que
1: du club, enfin de l'endroit où on est.
0: Moi, de mon expérience.
1: Ouais, ouais. Ouais, c'est vrai.
0: Je te taquine un peu.
1: Mais... Non, mais ça me...
0: Après, toi, t'as un côté et t'as le droit de le faire en plus. C'est ça qui est
1: moi,
0: fort.
1: Je réfléchis. J'aime bien prendre le temps, parce qu'au moins, c'est.
0: Et c'est marrant parce
1: que
0: ça a un effet déstabilisant parce qu'il y a un truc aussi très psychologique au snooker.
1: C'est vrai. Comme le tennis, un peu, je trouve.
0: Sûrement. Ouais.
1: Non, mais il y a du cérébral, bien sûr. Ouais.
0: C'est-à-dire, on peut déstabiliser l'adversaire selon l'attitude qu'on a. Par exemple, j'ai déjà vu des grands joueurs perdre face à des gars moins forts parce que les types avaient un rythme. Jouaient plus des défenses et des trucs et donc ils cassaient leur rythme. Voilà, les arsenaux. Il y a un truc comme ça dans ce sport-là aussi. Quoi, voilà.
1: Moi, ce que j'aime bien, ce qui m'a rassuré quand même, c'est de regarder des vidéos de très bons joueurs parce que ça leur arrive de rater des coups. Voilà. Et en fait, il y a une sorte. Je trouve ça rassurant et ça. Ça les ramène un peu au niveau de nullité dans lequel je suis, par exemple. Voilà. Ça arrive aux très bons joueurs de rater des.
0: Et on pourra revenir effectivement sur l'élargissement. À un moment donné, il n'y avait vraiment que des Britanniques qui gagnaient. Hein. Mais ça a commencé à changer. Ça a commencé à changer il y a quand même quelques années. Et on en reparlera peut-être tout à l'heure.
1: Ouais. Alors je vais mettre un morceau. Captain Sensible.
0: Alors j'ai trouvé un truc terrible. Je le jouerai régulièrement. C'est 11h50. Donc ça doit être le bruit d'une l'enregistrement d'une partie. Ça s'appelle Fall Asleep to the Sound of Snooker, the Ultimate Nap. Black screen, no applause. Voilà. Et il y a exactement 11h55 de bruit de boule. Quoi. C'est génial.
1: 11h en vrai.
0: Sur Pinot, c'est le genre de truc, tu vois, on peut passer. On a déjà fait des choses, on en reparlera peut-être aussi un live en Autriche. Ok, je me tais.

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1: Ouais, super génial.
2: Ouais, ouais, ben bah, j'ai pas du coup la...
1: Alors attends, Mark Williams, c'est Mark Williams qui nous écoute quand même. Hello Mark Williams, vraiment super, c'est pas mon... Si voilà, c'est pas mon joueur préféré, moi je sais pas qui est mon joueur préféré, mais il y a Mark Williams sur le chat, donc on a quand même des fans de snooker qui nous écoutent. Et peut-être on l'aura au téléphone tout à l'heure, Mark Williams, s'il est d'accord, on essaiera, pas sûr que ça passe dans le studio là, mais on essaiera. Pardonne-moi, tu voulais parler ?
2: Non, non, mais je voulais juste dire qu'on subissait la musique, en fait. Vu voilà, c'est ça que je veux dire.
1: On subissait la musique, c'est-à-dire ?
2: C'est-à-dire que je ne suis pas forcément fan des morceaux. Voilà, c'est juste qu'on les passe parce qu'ils parlent de snooker. Quoi, voilà. Et donc là, c'est Captain Sensible, voilà, c'est tout.
1: C'était Captain Sensible.
2: Ouais, enfin,
1: c'est pas un groupe
2: Mike,
1: c'est Captain
2: Sensible. Oui, oui, c'est ça.
1: C'est le même groupe ?
2: Bah en fait, c'est le leader de Captain Sensible qui s'appelle Mike Batt, je crois. Voilà. Et qui a fait, donc ça, c'est le générique d'une émission de télé qui s'appelait The Big Break, voilà, qui était basée sur le snooker qui passait sur la BBC. Et je crois qu'il a été reprogrammé récemment. Voilà, c'est ce que je voulais dire. Qu'est-ce que je voulais dire d'autre ? Oui, c'est tout. Mais quand même, je trouve qu'il y a une... Entre les deux morceaux qu'on vient de passer, il y a des similitudes un peu dans l'esprit. Il y a un côté, on va dire, festive, sautillant, britannique, pub, quoi, un peu.
1: Très pub, voilà. Ouais.
2: On se prend dans les bras et puis on danse, quoi. Et d'ailleurs, le premier morceau aussi était plutôt rock. Et en ce sens-là, je le trouvais un peu moins américain, mais plutôt moins anglais et plutôt américain. Je passerai plus tard des morceaux sur le thème du snooker, mais pas du snooker du coup, du billard américain du 8 pool. Voilà.
1: J'essaye d'organiser, pendant que tu parles, je suis un peu déconcentré, j'essaye d'organiser la visio avec Mark Williams. Donc,
2: Ouais, Mark Williams, donc c'est quelle nationalité ?
1: Mark Williams, on peut regarder une fiche, il doit y avoir des fiches des joueurs, tu me laisses
2: ouais.
1: Un instant.
2: Ouais, ouais. On écoute ce son. Relaxant des billes qui rentrent dans les trous. Ah, fausse queue, on dirait que c'est une fausse queue.
1: Alors tu nous expliques ce que c'est qu'une fausse queue ?
2: Bah, une fausse queue, c'est quand on tape à côté, c'est-à-dire que voilà, la queue semble déviée par la bille. Voilà, on fait pas du tout on tape pas du tout à l'endroit où on devrait taper.
1: Alors évidemment, je tape Mark Williams, il y en a tout plein des Mark Williams, il y en a un qui est tacteur.
2: Tacteur,
1: ouais.
2: Il
1: est tacteur.
2: Ah pardon.
1: On fait pas l'hiatus ? Raphaël, est-ce que tu peux nous corriger ?
2: Hiatus ? Non, la liaison. La liaison.
1: Oui, la liaison.
2: Si, si, on l'a fait,
1: mais
2: c'était pour rigoler.
1: C'était pour rigoler. On a bien rigolé, quoi. Donc,
2: hein,
1: on a bien rigolé.
2: Moi, j'ai bien rigolé dans ma tête.
1: Alors, je vais chercher, je vais rajouter.
2: Tacteur, voilà, tactile.
1: Mark Williams, ouais. Snooker. Voilà, ah. Donc, c'est un joueur de snooker gallois, il est gallois. Pays
2: bon.
1: De Galles. Quoi.
2: Ouais, ouais. Oui, Pays de Galles. Ouais.
1: Ah, il a un an de.
3: Attendez.
1: Il a ton âge, il est né en 75.
2: Je suis pas né
1: en 75.
2: Non.
1: Ah bon, je croyais. Ouais.
2: C'est toi.
1: Non, moi non plus.
3: Allô.
2: Allô.
1: Ah, j'entends Mark Williams. Tu nous entends, Mark Williams ?
4: Ça marche pas.
1: Ouais, ouais, si, moi je t'entends, je sais pas si tu nous entends.
2: Allô. Ouais, on t'entend,
4: ah,
2: ouais.
4: Ça y est, j'entends.
1: Ouais, nous on t'entend, donc par contre, effectivement, il n'y a peut-être pas le retour. Tu nous entends ou pas ?
2: Il nous entend.
4: Ah, je vous entends.
1: Ah, bah c'est génial, voilà, ça fonctionne.
2: Voilà. Bon, ben.
1: Attends,
2: bienvenue.
1: Ce que je vais
4: faire, c'est direct en direct, quoi, c'est ça ?
1: On est complètement en direct, ouais, ouais.
2: Alors, quand est-ce que tu as appris le français, Mark Williams ?
4: Ah bah au Kremlin-Bicêtre qu'il a fallu que je m'y mette.
2: Ouais, ok.
1: Ouais, tu jouais
2: sûr,
1: à la
2: ouais.
1: Chapelle, toi, avant.
4: Non, pas du
2: tu
4: tout.
2: Tu l'as appris à la Chapelle.
1: Tu jouais pas à la Chapelle, Porte de la Chapelle ?
4: Ah bah non, c'est toi qui m'as appris qu'il y avait un club à Porte de la Chapelle. Moi, je me suis gavé de vidéos de snooker pendant des lustres sur YouTube avant de mettre la première fois les pieds devant une table.
1: Oui, mais c'est là-bas qu'on jouait, non ?
4: Non, pas du tout, on n'a jamais joué là-bas. Ça venait de fermer quand on s'est rendu compte qu'on aimait tous les deux le snooker.
1: Mince alors. Tristesse et mélancolie. Mais alors oui, on a joué à Clermont, parce que Mark Williams a une résidence secondaire.
2: Ah oui.
1: Clermont,
2: en Auvergne,
1: pas loin de Clermont. Ouais.
2: Okay.
4: On a joué à Colmar.
1: À Colmar hein, aussi, ouais, excellent. Quoi. Bon, et comment ça se passe, Mark Williams ? Alors toi, tu veux dire peut-être quelques mots sur ta passion ? Nous raconter un peu.

0: petit peu d'où ça vient
1: C'est une passion, un hobby ou quel rapport exactement?
2: Ça dépend des périodes. Là, c'est il y a des périodes fastes où j'en avale des kilomètres sur Internet. Et puis, j'ai personne pour jouer ici, puis il n'y a pas de table là où je vis. Enfin bref.
1: Ah, donc,
2: voilà. Mais là, c'est virtuel, un des problèmes hein, quand même, ouais. Accéder à des tables et à des joueurs.
1: Tu peux pas en acheter une, toi, non? Ou je sais pas.
2: Ah bah ce...
1: La mettre chez toi, non, c'est pas prévu.
2: Disons que j'ai... Si, j'aurai la place éventuellement, mais j'ai autre chose à foutre de 3000 balles dans l'immédiat.
0: C'est clair.
2: Et puis après, il y a l'autre inquiétude, c'est de voir tous les poivreaux de mon village débouler pour jouer.
1: Au snooker, tu crois, à mon avis, il y aura un tri qui s'effectuerait. Hein,
2: on ne veut pas sous-estimer les poivreaux de mon village.
0: Voilà, on est livré, ça y est, on va enfin pouvoir se relaxer. Bah, en tout cas, ça fait plaisir de te voir. Et toi, je sais que tu as un esprit plus analytique et tu regardes beaucoup snooker, tu connais bien les joueurs. Je crois que tu t'as pris, là, on va dire, quand même, on va dévoiler que tu n'es pas le vrai Mark Williams, mais que tu es un Mark Williams d'emprunt. mais n'empêche, tu es très fan de ce joueur, je crois. Hein,
2: j'aime bien Mark Williams.
0: Alors, tu peux peut-être nous raconter un peu justement le pourquoi tu l'aimes bien, que tu n'es pas peut-être plus naturellement fan de Ronnie O'Sullivan comme tout le monde, parce qu'il est super bon et tout.
2: Ouais, Mark Williams aussi, hein, 3 fois champion du monde quand même. Mark Williams, il fait partie de la génération 92, là, donc c'était... je vais manger les noms, tiens. Ronnie O'Sullivan, Mark Williams et...
0: Johnny Higgins,
2: merci, oh la vache. Voilà, ils sont tous les trois devenus professionnels en 92 et j'ai une petite sympathie pour Mark Williams puisqu'il a un petit côté bad boy, un petit côté rien à foutre des conventions, mais sans provocation excessive, quoi. C'est un peu bon enfant. Il y a d'autres joueurs qui disent que quand il est en mode j'en ai plus rien à cirer de gagner, il est quasi imbattable. J'aime bien cet esprit-là. J'aime bien cette idée du gars qui devient particulièrement menaçant dans le jeu quand il en a
1: quand il n'en a rien à faire.
2: Quand il perd dans l'ambition de gagner absolument, quoi. Enfin,
1: ouais, c'est une belle leçon de vie, je trouve, moi, ça.
2: Ah, je trouve que c'est pas mal. Ouais. Justement, ouais, j'aime bien.
1: On devrait tous faire ça.
0: Après, prise.
1: On n'avoir rien à foutre de la vie et c'est là qu'on vit la meilleure vie, quoi. Ouais.
2: Mais il y avait un André Agassi, le tennisman, disait. Il avait écrit une autobiographie où il disait qu'il avait toujours détesté jouer au tennis.
1: Ouais. C'est vrai.
2: Mais alors, je suis pas sûr que Mark Williams ce soit ça.
1: C'était
2: mais...
1: une douleur insupportable. Enfin, que c'était une torture, quoi. Ouais, bien sûr. Ouais.
2: Mais faut avouer, tu vois.
1: Très bonne autobiographie.
2: Il y a EEEK là sur le chat qui disait qu'il avait regardé un match de Wuyiz. Faut avouer que c'est complètement dingo l'arrivée des jeunes joueurs chinois là.
0: Récemment.
2: Ah ouais, c'est fou quoi. C'est vraiment fou.
0: C'est quoi une nouvelle génération? Parce qu'il y a quand même quelques joueurs depuis pas mal de temps, mais qui ont.
2: Ah bah il y avait Ding Junhui qui était là depuis un bout de temps, qui a été vraiment pionnier, qui est vraiment une star en Chine. Parce que c'était le premier joueur à s'imposer dans le championnat international. Mais là, depuis 2-3 ans, il y a une vague complètement folle de jeunes joueurs. Ils sont, je veux dire, chaque année, je me prends un abonnement sur une chaîne payante pour regarder les championnats du monde pendant un mois. Et là, il y avait, en huitième de finale ou un truc comme ça, il y avait un Chinois dans chaque match. Ce qui n'était pas du tout le cas quand j'ai commencé à regarder le snooker.
1: C'est une décision politique, quoi, j'imagine.
2: Non, je pense que c'est une décision politique de former des joueurs en Chine, ça oui.
1: Ouais, bien sûr. Ils sont mis à former des joueurs de snooker.
2: Ouais, et puis comme toujours, en fait, Ding Junhui, qui était pionnier et qui a été un peu starifié là-bas parce qu'il avait gagné des compétitions en Occident, quoi. Ça a servi aussi de...
0: Du modèle.
2: Et de projection pour les gamins qui se projetaient comme devenant des grands joueurs de snooker international, quoi.
1: Parce qu'on devient très riche avec le snooker.
0: Ah oui, quand même.
2: Ouais,
0: les mecs comme Ronnie O'Sullivan, ils sont blindés.
2: Pas autant qu'avec la Formule 1 ou le foot, mais ça va, quoi.
0: Ouais, ouais, non, il y a des sommes extraordinaires. Après, c'est vraiment que pour les meilleurs, quoi. Voilà, c'est vraiment, faut être dans les, je sais pas, le top 50 ou 100, peut-être pour en vivre, quoi, un truc comme ça. Non, tu me corriges, hein.
2: Non, non, c'est, j'ai l'impression que c'est ça, mais en fait, j'y connais rien.
0: Non, je pense que c'est un truc comme ça. Faut être dans les 100 pour, voilà, pour vraiment gagner sa vie avec ça. Et il faut y arriver dans les 100. Hein. Là, pour le coup, faut être en capacité quasiment.
2: En gros, dans les tournois, tu gagnes à partir, je sais pas, à partir des huitièmes de finale, tu gagnes des primes de plus en plus grosses, plus tu te rapproches de la finale, quoi. Donc si tu perds en huitième, tu vas peut-être gagner 5000 livres. Et puis tu arrives en finale, et le chèque il est de 200 000 livres ou un truc comme ça. J'en sais rien.
1: Ouais. Puis j'imagine qu'il y a des tournois select privés, bah là, comme tu disais, en Arabie Saoudite. Où, là, à mon avis, les gains dépassent tout entendement.
0: Non, mais en plus, tu gagnes, il y a de l'argent pour ton classement. Mais il y a aussi de l'argent, par exemple, si tu fais des 147 ou si tu fais plusieurs fois des 100 points,
1: t'as des bonus.
0: Tu as des bonus, tu as des primes, des trucs. Ouais. Et c'est souvent, j'essaie de trouver, parce que je crois que c'était Dubaï l'année dernière. J'essaie de regarder parce que c'était impressionnant. Donc comme je disais, il a fait 247, je crois, en une partie l'année dernière, un truc comme ça, Ronnie O'Sullivan, un truc qui n'était jamais arrivé.
2: Bah si, c'était arrivé quelques mois avant par Mark Williams, mais dans un tournoi non.
1: Dans un petit tournoi.
0: D'accord.
1: En Pays de Galles.
2: Qui a été documenté parce que c'était filmé tout ça, mais c'était un tournoi qui comptait pas pour le classement international. Donc ça a été moins estimé que celui de Ronnie O'Sullivan.
0: Ouais, d'accord, bah tu vois, je savais pas, parce que c'était c'est quand même assez. Non,
2: peut-être que je dis une connerie, mais.
0: Non.
2: À propos des 147, il y a une anecdote très rigolote. Alors de Ronnie, il y en a plusieurs sur Ronnie. Mais Ronnie qui dans un tournoi, mais genre il a fait, je pense qu'il a rentré deux rouges, donc autant dire on est au tout début de la frame, quoi. Et il demande à l'arbitre quelle est la prime pour un 147. Et il continue à jouer pendant que l'arbitre se renseigne de quelle était la prime spéciale pour un 147. Et l'arbitre revient vers lui en lui disant c'est un tournoi où il n'y a pas de prime pour les 147. Et donc Ronnie va jusqu'à la dernière noire, donc il fait son 147 et refuse de rentrer la dernière noire parce qu'il n'y a pas de prime.
0: Ah, il a bloqué la partie, quoi, du coup, je sais pas.
2: Non, il a, à la fin, il a, en fait, finalement, il la rentre quand même parce que l'arbitre lui dit, bah vas-y, rentre-la quand même, quoi. Mais en fait, grosso modo, après avoir rentré deux rouges seulement, il savait qu'il ferait un 147 et... Voilà le genre de personnage, quoi.
1: D'accord.
0: Bah parce qu'on disait tout à l'heure en début d'émission qu'effectivement on imagine que des joueurs à un certain niveau, ils arrivent quasiment, enfin je sais pas si c'est vrai, mais ils arrivent quasiment à imaginer toute la table qu'ils vont jouer, quoi.
2: Ouais, mais ça je crois que c'est vrai avec tous les billards un peu stratégiques. J'ai un peu joué au Nine Balls là, donc il y a un autre jeu, j'explique pas la règle, mais qui a un enjeu aussi un peu stratégique parce que. Les retournements de match peuvent être instantanés. Et en fait, c'est pareil, tu es un peu obligé de penser toute ta table. Voilà, je pense que ce qui fait vraiment la différence du snooker, c'est la taille de la table. C'est le fait qu'une imprécision d'un côté de la table de 1,5 cm, ça devient n'importe quoi 4 mètres plus loin. Quoi.
0: Ouais, bah oui, c'est clair. C'est ce qu'on disait tout à l'heure. Il y a 4 mètres, je crois, en diagonale. Parfois, tu dois chercher une bille à l'autre bout. Quoi. Eh ben dis donc, ouais, ça m'est... je suis content quand t'as eu au téléphone,
1: ouais,
0: parce que
1: c'est
0: vrai que...
1: Clair. Ça amène un peu de substance, quoi.
0: Voilà, merci, c'est sympa ouais, pour les autres.
1: Non, je parlais pour moi. Hein.
0: Ouais, non, mais c'est... Il a les bons mots, il a les mots durs, mais il a les bons mots, DJ Murer, donc voilà, quoi. Moi,
2: DJ quoi, tu m'as appelé DJ quoi?
0: Non, lui, DJ Murer, c'est les
2: entretiens.
1: Non, j'ai les bons morceaux, peut-être,
0: voilà,
1: d'ailleurs.
0: Hein. Et toi aussi, t'as les bons mots, voilà. Vous avez les bons mots, les gars. Hein. D'ailleurs, c'est encore une émission, il y a que des mecs, quoi. Bon,
2: on vous connaît, Mabuseki. Franchement, j'ai jamais. Ah si, bah mon ex-copine, on jouait au snooker un peu ensemble.
0: Non, je disais là dans l'émission, il y a que des garçons de nouveau, mais c'est vrai qu'au snooker, et d'ailleurs c'est drôle parce que c'est mixte, je crois, le snooker. Il n'y a pas de catégorie femme ou homme.
2: Ouais, ouais. Bah, y a
1: moi,
2: deux
1: j'ai jamais vu de
2: femmes
1: jouer, mais bon.
0: Si, j'ai vu, une chinoise et aussi une anglaise, je crois, qui t'entend et perce un petit peu aussi. Alors évidemment.
2: Oui, bah elle commence à être un peu presque à la retraite maintenant. Je sais plus son nom.
0: Ouais, les noms, moi je me souviens pas. Mais...
2: Elle a été 12 fois championne du monde. Hein.
1: Et Neil, c'est Noel Robertson.
0: Ça c'est un Australien.
1: Qu'est-ce que vous en pensez?
0: Moi j'aime bien.
1: Moi aussi, je l'aime bien, mais.
2: J'aime pas ses cheveux.
1: Ouais. Moi j'aime bien.
0: C'est de la jalousie parce que t'as un peu les mêmes, mais on met pas de la même couleur, quoi. Voilà. C'est...
2: Hein? Ouais, je suis pas.
0: Bon, il a disparu, je crois, à un moment donné. Il est revenu il y a un an ou deux, je crois. Enfin bon, moi aussi, hein, j'ai un peu disparu. Enfin, bon,
1: tout, non, il y a des problèmes de, il y a des problèmes de drogue, d'addiction chez les joueurs.
0: Il y en a eu quelques-unes. Ouais, je crois, il me semble. Bah, ouais. Peut-être que l'argent, moi aussi, qui fait que le milieu, le truc.
1: Parce que c'est, on dirait que ça pourrait être très bien joué par un héroïnomane, tu vois, le snooker, tu vois, par exemple.
0: Tu voulais intervenir, Pat Hébert ?
2: Non, ouais, non, il y a des problèmes de ça. Il y a Cerrone qui disait récemment que c'était les problèmes de santé mentale dans le snooker chez les joueurs professionnels étaient sous-estimés, quoi. C'est Mark Selby qui s'est un peu ouvert de sa dépression, tout ça, qui était comme quoi il avait traversé des phases vraiment vraiment dark, quoi. Ouais. Et puis autrement, comme autre problème, il y a des problèmes plutôt de paris truqués. Il y a plusieurs joueurs qui ont été virés, soit suspendus. Woodies, le champion du monde chinois, il n'a pas pu jouer pendant. Ou alors c'est l'autre, comment il s'appelle,
0: bah, Ronnie aussi, il a eu des problèmes.
2: De drogue, ouais, pas de paris.
0: Si, il a eu des problèmes de paris aussi, Ronnie O'Sullivan. Ah oui. Ouais, j'avais vu ça l'année dernière, je sais pas, il revenait justement dans le circuit après, je crois, avoir été mis de côté un petit moment, un truc.
1: De match truqué, quoi.
0: Ouais, bah, pour gagner truqué. Du pognon, quoi. Mmh.
1: Comme il y a des joueurs de pétanque aussi qui sont fait arrêter là récemment.
0: Tu connais un peu le sujet, Pat Hébert, hein, de...
2: Non, ce que j'ai suivi, c'est en fait, Ronnie, je sais pas, il joue un jeu super zarbe en ce moment, il a monté une... Il y a une école à son nom qui s'est montée en Arabie Saoudite, la Ronnie O'Sullivan Academy, donc je pense qu'il touche des chèques là-bas, voilà. Il s'est mis résident fiscal à Hong Kong, et donc il fait énormément de compétitions en Chine, et je pense qu'il fait énormément de matchs d'exhibition et tout ça, il doit se faire graisser la patte. Et donc il y a eu un problème, c'est qu'il venait plus suffisamment sur les compétitions de Grande-Bretagne, quoi. Et donc la fédération a mis un espèce de holà en disant bah les joueurs qui font plus suffisamment de présence sur les tournois européens seront sanctionnés de je sais pas trop quoi machin, enfin bref, pourront plus
1: il
2: prétendre
1: a plus de, il a plus de licence quoi. On lui a déchiré sa licence,
2: ou
1: menacé de déchirer sa licence.
2: Voilà, mais parce que donc voilà, mais il y a plein de fois apparemment Ronnie O'Sullivan, il s'est souvent exprimé contre l'organisation internationale du snooker là, comme quoi il faisait pas les choses comme il voulait lui. Tout ça. Enfin bref, j'ai pas plus suivi que ça. Mais...
1: La SIO, la Snooker International Organization.
2: Non, c'est le World WST World Snooker Tour.
0: Okay. Le passage super t-shirt, hein, Pat Hébert.
2: Comment ?
0: Super t-shirt.
1: Des snorkies ?
0: Non, il a un t-shirt, on le voit là en vidéo.
1: On le voit pas.
2: Ah oui, d'accord.
0: Jazz à Mulhouse. Marqué en gros Jazz à Mulhouse, l'ancien nom du festival. Voilà, en plus, c'est une raison, il a œuvré pour ça. Donc voilà, bref.
1: J'ai une anecdote en parlant de jazz. À la Fnac de Nancy, il n'y a plus de rayon de jazz. Je vous le dis.
0: Il n'y a bientôt plus de Fnac, non ? C'est plutôt...
1: Si, elle est encore là, mais bon, voilà. Et donc, c'est ce qui m'a permis d'acheter un CD de jazz à très bas prix.
0: Bon, on m'a dit à plusieurs reprises que bientôt, ils vont fermer la poste. C'est vrai, ça ?
1: Et quelle poste ?
0: La poste.
1: Non.
0: Ah, je sais pas, les gens qui me racontent des trucs dans nos environnements nocturnes, là, tu vois, et moi, je gobe la mouche comme ça, quoi. Bon, tant mieux, parce que j'ai encore envoyé des courriers.
1: Plein de services. D'accord, j'envoie un petit morceau. Comme
0: on
1: ça,
0: écoute on un peu de musique. Tu veux continuer avec nous, Pat Hébert, ou tu...
2: Bon, allez, juste, on passe le morceau et après on reparle un peu et puis après je filerai.
0: Ça roule. Allez, on écoute. J'espère que je coupe du coup la visio, hein, pendant le.
2: Ah, coupe.
0: Enfin, je coupe la visio. Je coupe le son de la visio.
2: Oui, bien sûr.
0: Allez, à tout de suite.
2: À tout de suite. 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

0: I'm back, les entretiens de Grenoble à Paris avec DJ Murer.
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0: Et on a Pat Hébert, aujourd'hui renommé Mark Williams, avec nous en direct de, je peux le dire, depuis Stars. Saint-Amand.
2: Ah, pas tout à fait, depuis La Chapelle à Nyon, figure-toi.
0: Oui, pardon, c'est dans la. Ouais, c'est une communauté d'agglos de communauté de hameaux, non ?
2: Non, La Chapelle à Nyon, c'est la commune sur laquelle je vis.
0: D'accord, pardon.
2: Qui jouxte Saint-Amand-Roche-Savine, ouais. Mais.
0: Eh bien, merci pour ce correctif. Alors, Raphaël, qui est avec nous dans le studio et qu'on entendra tout à l'heure nous parler des radios pirates, en deuxième partie de ce premier samedi du mois, nous posait une question que j'ai trouvé assez pertinente, j'ai pas su vraiment complètement répondre, c'est comment est-ce qu'on peut tricher au snooker ?
2: Ah, tricher pendant le match, pendant la frame, le match... C'est pas tellement possible, hein. Je veux dire, à part en les rares fois, mais alors ça va vraiment contre le fair play légendaire de ce jeu et l'élégance supposée de ce jeu, qui est d'avoir fait une faute que l'arbitre n'a pas vue, et par exemple avoir frôlé une bille, là l'arbitre n'a pas vu, d'avoir touché la bille avec le bout de la queue avant de tirer, et l'arbitre n'a pas vu, bref, ça voilà. Autrement, les tricheries, autrement, c'est plutôt sur les paris, et les faire exprès de moins bien jouer, parce qu'on a... On a des amis qui ont misé sur le fait qu'on allait perdre, quoi.
0: Ah oui, effectivement, oui.
2: Je pense que c'est plutôt ça, le...
0: Non, ce qu'on disait, entre nous, on peut tricher sur les points, mais en compétition, ils ont des arbitres, donc...
2: Oui,
0: et puis il y a des possible. Millions d'yeux qui sont posés sur la table, donc... C'est un peu plus compliqué, effectivement.
2: Oui, ou alors, sur l'ambiguïté, des fois, comme on est... comme tu l'as dit tout à l'heure, Mabuseki, on est censé annoncer la couleur qu'on va toucher... Mais dans la réalité de la fluidité du jeu, des fois, ça on ne l'annonce plus parce que ça semble évident quand on vise le partenaire, l'adversaire voit bien quelle bille on vise et donc on dit pas forcément la bleue, la jaune, la marron. Et donc il peut y avoir aussi une petite ambiguïté là.
0: Justement, c'est plutôt là qu'on l'annonce en général. C'est quand il y a effectivement...
2: Quand il y a ambiguïté.
0: Ouais, quand il y a un peu ambiguïté, c'est là qu'on l'annonce. Et puis si vraiment c'est évident, c'est vrai qu'on ne le fait pas en général. Mais
2: sinon, je pense pas qu'il soit possible de tricher, effectivement.
0: Carrément, le snooker, quoi. Bah, il faut qu'on joue, hein. Il n'y a plus de table du tout à Colmar, hein. D'ailleurs, pour info, ils ont fermé aussi.
2: Ah oui, ça y est, ouais.
0: Ouais, alors maintenant, j'arpente les salles baloises. Je vais dire une évidence, c'est pas le même prix. Mais par contre, il y a un vrai club, voilà, à Bâle, un vrai club, c'est-à-dire, si tu prends ta licence, tu as un code, tu peux y aller, tu peux jouer toute la nuit quand tu veux, etc. Il y a quand même un peu de bière dans le frigo. Bon, on sait que c'est quand même déconseillé, hein, au snooker.
2: Comme tu as été obligé de vendre un rein pour acheter la licence, si tu n'as pas pris en boire de la bière.
0: C'est clair, c'est à peu près ça. Non, encore ça va, mais bon, on est fan, on compte plus évidemment, quoi. Mais c'est magnifique, hein. Du coup, là, c'est toi qui range la table et tout, qui repasse un coup de râteau après pour mettre les poils du tapis dans le bon sens et tout. Enfin, c'est super, là, tu participes, t'es dedans, quoi. Et ils sont pas si balèzes que ça, Bâle.
2: Mais c'est toi qui progresses,
0: Non, je progresse absolument pas, t'imagines bien, je joue une fois tous les deux mois. Avec d'ailleurs Nicolas qui est ici avec moi. On va un petit peu de temps en temps au Kremlin Bicêtre. Et puis de temps en temps, il y a mon copain Galois, là, Andy, que je salue si jamais il nous écoute.
2: Galois, un compatriote de Mark Williams.
0: Voilà, ouais, c'est ça. Et voilà, on joue de temps en temps. Et c'est vrai qu'il a de plus en plus de mal à... Avant, il gagnait tout le temps, mon copain Galois. Parce qu'il a quand même un espèce de niveau plus stable que le mien. Mais quand même, ces derniers temps, comme je joue un petit chouïa de plus, je pense que de temps en temps, il a un peu de mal. Et il triche, il dit que c'est lui qui a gagné la dernière fois et tout ça, alors que c'était pas vrai, enfin bref.
1: Je le note. Pardon, je vous propose, parce que j'avais prévu deux morceaux que j'aimerais bien passer, si ça vous dérange pas, je lance le prochain morceau qui est sur la platine vinyle.
2: Moi j'ai un truc à 6h, alors je dois vous dire,
1: voilà.
2: J'étais ravi de partager ce petit moment.
0: Merci beaucoup. Super, hein. Improvisé, merci Mark
2: salut
0: Williams.
2: Salut les gars et bonne émission.
0: Quel
2: salut.
0: Plaisir merci. De t'avoir eu Mark Williams dans cette émission sur le snooker, merci beaucoup.
2: Allez, salut.
0: À bientôt. Donc les entretiens de Grenoble spécial snooker, c'était passionnant et on écoute un peu de musique. Avec donc DJ Murer qui a un disque à passer. Surprise, c'est ça, c'est la surprise ?
3: Non, c'est après la surprise.
0: C'est après. Allez.

0: 8-Ball et MJG. C'est pour ça que je l'ai mis.
1: 8-Ball.
0: 8-Ball, voilà. Memphis. Memphis, donc, Tennessee.
2: Genre, ce serait le 8-Ball, quoi. Le 8-Ball.
0: 8-Ball. 8 billes.
2: Ça, c'est le. Il y a les jaunes et les rouges, c'est ça? C'est le bien.
0: Mais je crois que non, on dit snooker.
2: On dit snooker aussi?
0: Ouais, il me semble. Hein. D'accord. Ou non, je sais pas. Pool, on dit pool.
2: Pool, ouais, moi j'entends pool. Pool. Ouais, pool. Le 8 pool, tu vois, le 9 pool.
0: 8 boules. 8 pool.
2: Ouais,
0: 8 pool. Il faudra clarifier tout ça.
2: Faudra clarifier tout ça. Ce
0: sera une prochaine émission.
2: Ouais. Moi je dis ouais.
0: Petite table.
2: Alors il faut parler dans le micro hein, si vous vous exprimez, monsieur IDX. Hein, voilà.
3: J'ai jamais rien compris la différence entre le pool et le snooker. Si ce n'est qu'il y a plus de balles et la table est plus grande.
0: Pool, j'ai l'impression que c'est le terme générique, mais.
3: Ah bon
0: oui.
3: C'est pas le truc.
0: Mais bon, je sais pas.
3: Parce qu'aux États-Unis, ils disent toujours pool, mais.
0: Oui,
3: ils
0: oui,
3: pas
0: mais
3: le snooker, donc,
0: pool, c'est. Pool, c'est la. C'est la table, non? Je sais pas. Pool. Un pool.
3: Je sais pas.
0: Faudrait couper le. Non, c'est bon. Ah non, c'est le. Pardon, je sais pas. Et bref, ben, je vous remercie d'avoir accepté ma proposition.
2: Ben, merci à toi. Ouais.
0: Voilà, merci pour la participation de Mark Williams.
2: Je suis pas sûr qu'on ait réveillé des vocations de futurs joueurs et joueuses de snooker, mais sait-on jamais. Peut-être que IDX...
3: J'ai jamais rien compris à ces règles. Puis moi, j'étais plus, comme je disais, bien français. Parce que à Paris, il y a plus de
2: ah
3: salles.
2: Bah, il y a carrément pas de snooker. Il y a pas une, à ma connaissance, enfin à part
3: il
2: le
3: pas
2: club
3: à
2: tibétain.
3: À,
2: mais...
3: Montparnasse, ouais. À Montparnasse, tu sais, il y a une grande salle. Alors, il y a
2: officiellement, il y a plus de snooker, de salle de snooker à Paris.
3: Il y a très longtemps, il y avait le grand club de derrière la gare Montparnasse là.
2: Bah, il y en avait plein. Il y avait une table de snooker même rue Saint-Maur là. Il y avait une table de.
3: Il y avait des tables de bière.
2: Voilà.
3: Saint-Maur, ouais.
2: Il y avait une table de snooker historiquement à Place de Clichy. Pareil qu'il y avait des tables de snooker. Là maintenant, il y a des bandiments chauds là, dans ce bel endroit à visiter d'ailleurs, avec des coursives et tout à l'ancienne. Là, et il y avait des snookers, c'est sûr. Mais tout ça a disparu. Il y a un truc, on dit toujours, c'est le mètre carré, quoi, le prix du mètre carré. Et au snooker, tu joues 3 heures.
3: C'est pour ça qu'il y a du paddle
0: table,
3: et puis,
0: hein, en
3: plus. C'est pour ça qu'il y a du tennis et du paddle à la place. Hein,
0: tu peux mettre deux tables de billard
2: deux tables
0: sur
2: de
0: une table de snooker.
2: C'est clair, donc tu gagnes deux fois plus.
1: Argent.
3: Moi, j'allais souvent dans les. Il y avait, quand j'étais plus gamin, il y avait des clubs dans le 14e, beaucoup de clubs de bière français, mais à l'ancienne, avec des papis et tout, des gros pros. Alors t'avais 10 tables et tout ça, c'était une ambiance géniale avec les mecs qui clopaient et tout. C'était super rigolo. L'ambiance.
0: Ils faisaient des trous dans le tapis.
3: Ils ont détruit ça pour les JO. T'avais un bowling à
2: Port
3: de
2: la Chapelle. Ça, c'est là où on allait. Et au premier, il y avait des snookers.
3: Voilà, et ça, c'était super cette salle.
2: Ouais, bon. C'est là qu'on jouait, c'est moi qui c'est là-bas.
0: Que sont devenues toutes ces tables de snookers?
2: Alors, elles sont revendues souvent. Moi, j'avais toujours posé des options à Mulhouse aussi. Non, elles sont généralement revendues à des gens qui vont ouvrir de nouvelles salles de billard. Mais en fait, ça avait été annoncé. Où est-ce qu'il y a les grands grossistes là, du marché dans le sud de Paris là, ça
0: Rungis,
2: voilà, on m'avait dit qu'il y aurait une salle du côté de Rungis, et donc c'est un gars qui a racheté. Pareil à Mulhouse, la salle quand elle a fermé le Holiday, une salle magnifique. Moi je voulais une table et puis bon il a tout vendu en un bloc à un gars qui devait ouvrir une salle.
0: Peut-être aux Chinois. C'est les Chinois qui achètent les tables de snooker.
2: Je pense pas.
0: Pour former leur armée
2: neufs,
0: de nouveaux joueurs.
2: Ouais, ils achètent des tables neuves, ils les fabriquent même, ça ils se trouve, fabriquent. Tu vois, à mon avis. Parce que bon, c'est embêté. Ouais, j'en sais rien. J'y connais pas grand chose à l'économie du snooker.
0: Ok, bon, on va terminer là-dessus. Et j'ai un morceau surprise voilà, qui est un bon message de fin. Un morceau connu, bien sûr, mais spécial dédicace à toi, Mabuzike.
2: Merci.
0: Téticas.
2: Mabumike.
0: À toi, Mabuzeki.
2: Eh bien, écoute, merci. Ça me fait plaisir d'avoir fait un petit entretien de Grenoble.
0: Merci de l'avoir animé.
2: Ça
0: me remet en selle.
2: Je suis désolé.
0: Non, c'est pas grave. En même temps, le snooker, c'est pas ma vas-y moi c'est la musique, vas-y lance.
2: Allez, on lance la musique et on se retrouve juste après avec Raphaël et peut-être IDX. Allez, salut hein.
0: Salut, merci.

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0: Radio Pinote, premier samedi du mois, donc on va quand même finir par commencer d'y aller. Hein, on traîne un peu, on traîne, on se promène, mais alors là, il y a de la bombe qui arrive pour le Radio Art. Là, on va causer Radio Art. Et je ne suis pas le mieux placé, mais on a quelqu'un ici qui va vous épater, j'en suis bien ravi. Nous sommes en direct de la Générale, en direct du Stupidio. On n'a vraiment pas fait grande porte ouverte aujourd'hui parce que bon, on est en bas, on est bien, on est au frais. D'ailleurs, on a presque l'impression que c'est l'hiver tellement c'est fenster. Et dehors, il fait grosse chaleur, etc. Alors là, je mets le micro, j'ouvre le micro. Bonjour.
1: Eh ben bonjour.
0: Bonjour, le temps que je règle un petit peu le son de ta voix.
1: Avec plaisir.
0: C'est pas trop mal comme ça.
1: Qu'est-ce que je peux te dire pour
0: régler
1: ma voix ?
0: Est-ce que tu as ton casque, le niveau, ça va, tranquille ?
1: Tout va bien, tout va bien. Nickel. Tout est toujours nickel, toute façon.
0: Alors, bonjour. Bonjour. Bonjour, Raphaël.
1: Bonjour, bonsoir.
0: Bienvenue. Bienvenue dans... J'ai le plaisir de...

0: d'un petit projet étudiant très calme et très chill, très sympathique, où j'ai envie de découvrir les radios, les mouvements un petit peu de radio libre qu'il y a aujourd'hui en France. Et du coup, je suis déjà allée voir un petit peu PSG Matin et Radio Vénère qui étaient tous absolument adorables. Et aujourd'hui, donc, on est chez Pinode avec certains des membres de la radio Pinode pour parler ensemble du médium
1: Alors, je
0: radiophonique.
1: me permets de dire que c'est un peu la maman de...
0: La
1: Enfin,
0: grande maman, ouais.
1: la maman, un petit peu, c'est pas bien de le dire comme ça, je sais, mais je le dis quand même. Parce que bon, Radio PSG, c'est quand même bien sur Pinote, quoi, voilà. Et
0: Tout est
1: Radio
0: sur
1: Vénère,
0: Pinode.
1: même si ça c'est effectivement moins indépendant et tout, c'est aussi des personnes très importantes de Pinote, tout ça. Donc, alors, c'est peut-être, c'est la grande sœur, je sais pas, ou un truc comme ça, ou le grand
0: C'est
1: frère, ou je sais pas
0: oui,
1: quoi,
0: celle,
1: voilà.
0: celle qui mène un petit peu la danse, mais qui laisse tout le monde faire sa propre danse, ouais.
1: Ouais, bah écoute, voilà, tout est dit, donc on peut conclure. Merci pour cette intervention, bravo.
0: Avec plaisir. Allez,
1: Non,
0: c'était
1: rappel.
0: Radio P... Radio Pinode à l'appareil et on vous souhaite tous une agréable soirée.
1: Hein, c'était très joliment dit, bravo. Donc, qui est Raphaël? Je peux te poser la question, de qui es-tu
0: Totalement. Raphaël est une étudiante en art à une école qui s'appelle la Fonderie de l'Image, qui était une association jusqu'à l'année dernière et qui ne l'est plus aujourd'hui. Attention à tous ceux qui sont intéressés par l'école, ce n'est plus une association, je répète, ce n'est plus une association.
1: Pourquoi, qu'est-ce qui s'est passé, ouais?
0: Et ça a été racheté par une grosse entreprise, comme souvent sur les superbes
1: C'est à Montreuil?
0: associations. C'est presque, c'est à Gallieni,
1: D'accord.
0: Mon Dieu, j'en ai énormément, à
1: Bagnolet,
0: Bagnolet,
1: ouais, d'accord, je vois où
0: exactement.
1: c'est drôle, je viens de tilter, pardon, je passe souvent à pied devant,
0: Et
1: d'accord.
0: ouais, tu vois, généralement, tu vois une grande passerelle en métal qui est au-dessus, qui permet aux élèves de passer du bâtiment A au bâtiment B. Et du coup, c'était une association qui voulait donner accès aux études d'art à des personnes qui n'avaient pas forcément accès avant. Donc, une super initiative. Et malheureusement, ça a été racheté il y a peu de temps par une grosse entreprise, un peu boîte à fric, on va se le dire. Mais en tout cas, tant que les enseignants sont là, tout va bien. Des personnes investies, tant qu'ils sont là, pour moi, tout roule. Donc là, ce que je vous propose, c'est que je mène des sortes de micro-émissions pour parler ensemble des radios un peu héritières des radios libres d'antan, de façon très décomplexée, très table ronde, très chill, on va dire, et pour parler ensemble du médium radiophonique, parce que j'avais fait un mémoire à l'époque sur les communautés du libre et de l'open source en France. Et sur pourquoi certains graphistes et designers se revendiquaient du mouvement hacker, en fait. Et je me suis rendu compte qu'en fait, il y avait des grosses similitudes entre ces communautés-là et les communautés radio. Donc, dans tout ce qui est communautarisme, accès à l'information à tous et pour tous, et le fait de tous ensemble s'imbriquer pour pouvoir faire transmettre de l'information, transmettre des contenus de façon libre et ouverte. Et donc, je m'intéresse à ces radios-là et aujourd'hui, je vous propose ensemble de parler à la fois un petit peu de Pinode, mais aussi de parler ensemble du sujet des radios libres, des radios pirates, des radios, toute forme radio qui pourrait vous intéresser. Donc, est-ce que je peux vous inviter un petit peu à parler ensemble de qu'est-ce que c'est que Pinode et de comment c'est né?
1: Alors je suis un petit peu embêté parce que en temps réel, on pose la question collective de qui souhaite intervenir, etc. Parce que je suis personne des plus légitimes qu'une autre pour en parler. Enfin, je ne sais pas si c'est ça l'idée, mais en tout cas, c'est vrai que du coup, là, on va le faire quand même, mais c'est vrai que l'idée, c'est normalement, et puis on s'appelle plutôt Patrick ou Patricia, comme ça on est. Enfin, tu me corriges hein, si je dis des bêtises, mais historiquement, moi j'ai vraiment ça dans l'ADN de... Attends, je t'ai pas ouvert le micro, pardon.
2: Je te corrige pas.
1: IDX avec nous aussi, vas-y.
2: Je te corrige pas pour une fois que tu dis pas de bêtises.
1: Pour une fois que je dis pas de bêtises, hein, c'est gentil. Aujourd'hui, ils sont
2: Tu
1: tous
2: parles pas
1: sympas.
2: alsacien ou tu parles pas alsacien, quoi.
0: C'est incroyable ces gens.
1: Donc, ouais, pardon, mais du coup, c'est une bonne introduction. Enfin, je une bonne. En tout cas, c'est une introduction à ce qu'est Pinode, qui est un collectif initialement créé anonymement, avec des anonymes dedans, à l'occasion on sait, il y a une douzaine d'années, à l'occasion d'un... Je crois que la date historique, c'est un peu le festival à Berlin, CTM, Transmédial, où il y a une réponse à un appel à participation, donc qui a été coécrit par plusieurs personnes. Moi, je n'en étais pas à l'époque, hein, j'étais déjà bien dans la radio et le stream, comme beaucoup de personnes dans le collectif. C'est un peu la naissance, je pense que c'est l'acte fondateur. Voilà, on doit trouver des éléments sur le site
0: C'est
1: d'ailleurs.
0: en quelle année, à peu près?
1: 2014, je crois, le festival, il me semble, de tête. On va toujours vérifier. Il y a vraiment dans les actions, je pense, quelque part, c'est un peu documenté. Et voilà, ça c'est en gros l'historique. Après, y a les autres phases, il y en a eu plein et je vais sûrement en manquer. C'est là où aussi, faut pas hésiter, hein, Marc, voilà, ajouter des choses.

0: tout le monde a une vision un peu, chaque personne, chacune a un peu une vision propre aussi de ce qu'est le collectif, ce qu'est Pinod. D'ailleurs, on dit généralement pas Radio Pinod, on dit Pinod, le collectif Pinod. Et okay, dedans, il y a Pinod Radio.
1: Parce que finalement, Pinod, c'est plus un collectif qui comprend plein de radios qui émettent sur leur site et qui ont leur propre radio, peut-être.
0: Non, je corrigerais même en disant que ça n'est pas une radio à la base, ou même plusieurs radios, c'est un collectif d'artistes, essentiellement, qui s'intéresse aux ondes électromagnétiques, aux ondes radioélectriques.
1: Mmh. Et qui veulent revaloriser peut-être un petit peu les petites initiatives ou les grosses initiatives radiophoniques.
0: Qui après, du coup, à travers cet intérêt pour les ondes, mmh, le spectre, enfin les ondes hertziennes, pardon... jamais comment on dit correctement, les ondes radioélectriques, le spectre.
1: On a le pro à droite, de toute façon, qui peut peut-être corriger.
0: Il est très à droite, en plus.
1: non, à ma droite. On se calme.
0: Et à partir de là, il y a des gens qui ont une pratique un peu basée sur cet artiste technicien, enfin ingénieur japonais, Tetsuo Kogawa, qui effectivement considère le radio art comme n'étant pas du tout... l'art radiophonique au sens où on va créer des contenus, pas du tout, mais d'utiliser les ondes dans un processus de création.
1: D'accord. Et du coup, qu'est-ce qu'on appelle le radio art en général ?
0: C'est ça. C'est-à-dire, on ne sait pas faire de la radio, c'est d'utiliser les ondes radio dans un processus artistique, de création artistique.
2: Des interférences, des trucs comme ça. Il y a beaucoup, il y a plusieurs artistes qui ont c'est la matière de travail.
1: Mm-hmm.
2: Pali, Nix, on a tous des pseudos hein, ici, et dont c'est la matière de travail sonore. Donc ils utilisent les ondes, les interférences, choses comme ça, et ils jouent avec ça, ils font des concerts.
1: Mm-hmm. Pour voir un peu les musiques.
2: Il y a eu, bon, juste pour détail, il y a une action du collectif qui n'est pas de la radio, mais qui est liée à ça. C'est les installations Fish and Vice.
0: Ouais, c'est un bon exemple. Ouais.
2: Donc tu peux aller voir sur le site, c'est dans les actions. Il y en a eu 4, je crois, maintenant. Quatre, il me semble. Donc Fish and Vice, c'est deux artistes qui ont fait... alors tu te souviens du nom allemand, des blabla des Dinge.
0: Love der Dinge.
2: Ouais. Love der Dinge, qui est une installation des années 80, qui est incroyable, que tu peux voir sur Vimeo, je crois que tu peux voir la vidéo, qui est un espèce de roulé-boulé de trucs. Un domino cascade, mais avec plein de trucs à la con. Elle est incroyable, avec des pneus qui tombent, des sacs poubelles qui tournent, qui s'allument, qui... Enfin bon, le truc dure une demi-heure, c'est juste incroyable. Et de quelques années, le collectif a fait donc la Fish and Vice, mais sonore, par la propagation d'un son. Donc l'install a été fait 4 fois. Actuellement, il y en aura peut-être une l'année prochaine en Belgique, je crois, peut-être. Peut-être pas. Donc c'est une proposition où tu as 10, 15, 20 artistes du collectif ou externe. Et on se réunit et puis il y a une proposition sonore, souvent un texte qui est lu, et chacun met un module qui récupère le son, en fait quelque chose en le transmettant d'une manière ou d'une autre, mm-hmm, et puis après ressort avec une prise mini jack, et hop, il passe au suivant, etc. etc. Et à chaque fois, le son est dégradé. Et puis à la fin, ça devient une espèce de truc.
1: Et on a capté finalement toutes les interférences qu'il y avait autour. Pour
2: alors il y a des interférences, donc dans les modules, là je me souviens, il y avait transmission de radio classique, transmission onde télé, UHF, VHF, il y avait transmission, Julie Desque, elle avait fait transmission dans du graphite, où le son passait dans une toile qui était peinte au graphite, le son avec un hydrophone dans une baignoire. Donc ça assourdit le son, cailloux, pot yaourt.
1: Dans des objets random qu'on trouve dans sa cuisine finalement.
2: Ouais, tout à fait. Ouais. FM.
0: Mini modem.
2: Ouais.
0: Infrarouge.
2: QR code. Moi j'avais fait un module QR code qui traduisait en QR code. C'était après le
1: Comment
2: COVID.
1: Ça marche
2: J'encodais le son en QR code. Okay. Sur un écran, et puis j'avais une caméra qui le refilmait, qui le rebalançait.
1: Comme du Spectrum Painting un peu ou
2: Non, comme du QR code. Tu sais, pendant le Covid, quand tu devais montrer ton QR code pour aller boire une bière, c'était pareil. C'est pareil, là c'est juste le son était écrit dans ton QR code.
1: D'accord. Okay.
2: Donc très réduit parce que ça comporte peu d'informations, donc le son est écrasé, écrabouillé, et puis voilà, bon, c'est la proposition.
1: C'est ok, super.
2: Et puis il y avait eu d'autres trucs qui. Je ne me souviens plus trop, mais c'était à Marseille. mais il y a eu plusieurs, voilà, tu peux voir les vidéos sur le site.
1: D'accord.
2: Donc c'était un moment qui n'avait rien à voir avec la radio, mais qui était vraiment dans le...
1: Du coup, tu nous as dit que le site c'était quoi, pour que les gens puissent aller voir
2: P-node, Pinode.org. Bon, en fait, s'ils écoutent
1: tout
2: la radio...
1: sur Pinode, en fait. Voilà, en fait. Tout simplement.
2: Sur Pinode, c'est sur le site.
1: C'est pas sur un autre site.
2: Juste à cliquer en haut à gauche.
1: C'est génial, super, fantastique.
2: Voilà. Et la radio a vraiment plutôt pris son essor, enfin bon, tu me dis si j'ai... avec le Covid. C'est qu'avec le Covid, on s'est retrouvés tous coincés. Et donc, c'est un moyen de... comme les outils numériques te permettent de faire ça d'à peu près n'importe où, c'était aussi un bon moyen où il y a eu, on s'est tous retrouvés sur le chat à faire des propositions, avec des contenus, il y a eu plein de contenus pendant le Covid.
1: Et à puis, distance du coup, en
2: ouais,
1: visio
2: On peut le faire de n'importe où maintenant avec les outils.
1: Finalement, ouais.
2: Tu peux faire de la radio n'importe où. Et puis sinon, il y a beaucoup d'actions aussi qui sont liées à donner des outils pour faire de la radio et du stream d'à peu près n'importe où. Donc on a, quand il parlait de la P-Box, c'est un module qui a... développé ici, qui permet en fait de d'avoir tout un système portable qui permet de, de si jamais tu es au milieu de la Combrousse dans un festival et que tu veux faire du stream en ligne, là tu as tous les outils, donc on donne tous les moyens de construire ton système de stream de n'importe où.
1: Voilà. Du coup là on parle de radio, mais est-ce qu'on peut dire que la radio c'est une des façons de transmettre l'information les plus entre guillemets simples à bidouiller soi-même chez soi?
2: Ça dépend de quelle radio.
1: Ça dépend de quelle radio. La FM, par exemple.
2: Le son analogique, le son. L'émission analogique, type FM, c'est assez connu. Par contre, le DAB, c'est plus du tout la même chose.
1: Le DAB, c'est ce qu'utilise Pinode actuellement pour pouvoir émettre.
2: Oui, mais le DAB, c'est du signal encodé. Donc, c'est moins facile que la FM. La FM, tu peux le faire avec des bouts de fil.
1: Avec un petit émetteur bidouillé à la maison.
2: Alors que si jamais tu veux émettre en DAB, il faut encoder ton signal. Et ça, c'est un format propriétaire, c'est un peu plus compliqué.
1: D'accord. Mais du coup, ça marche comment? Est-ce qu'il faut des machines spécifiques? Est-ce qu'il faut des logiciels?
2: Oui, je crois. Soit c'est encodé au niveau des antennes. Alors, je sais pas trop. Peut-être Babu il connaît mieux.
0: Il y a des logiciels libres qui font.
2: Ah, il y en a qui le font.
0: Font du multiplexage.
2: Il
0: y a justement tourné là-dessus. Ouais, Open Broadcast, Open Digital Broadcast.
1: Génial, super. Parce que là, on parle pas mal finalement de la radio comme médium où on peut partager de l'art finalement avec de la musique, etc. Est-ce que peut-être on peut, si vous êtes à l'aise, avec le fait de parler plutôt du côté politique de la radio, si ça vous intéresse, que pour vous, Pinode est un peu engagé politiquement, ou ils sont complètement apolitiques et qui...
0: C'est difficile de parler pour le collectif, quoi.
1: Enfin, totalement, ouais,
0: après, de facto, moi, le premier élément qui me vient, c'est cette idée, enfin, en tout cas, moi, ce qui m'a beaucoup intéressé, je ne suis pas un grand théoricien et certainement pas un grand politique, mais il y a quelque chose qui m'intéresse dans Pinode, c'est que je commence par, on n'est pas dans le mass média. On parle plutôt de micro-média à la base, de micro-radio. Et même si c'est pas, entre guillemets, nos pratiques ne vont pas toujours complètement dans ce sens-là, parce qu'on est quand même sur les ondes à grande échelle, etc. Bon, on n'est pas des mass médias, on n'est pas écouté par des centaines de milliers, mais je veux dire, sur le principe technologique, on est sur des antennes qui ont plusieurs milliers de watts parfois. Officiellement, etc. Donc on est dans ce truc-là, mais dans l'esprit, il y a un truc extraordinaire dans Pinode qui moi me plaît, c'est qu'on n'est pas dans, plein de logiques dans lesquelles on n'est pas, et du coup on a tendance aussi à, je sais pas comment le dire, mais à être un exemple d'alternative.
1: Qui finalement n'impose pas.
0: Seul,
1: pas
0: qui finalement. Anecdote, la question du silence à l'antenne, tiens. Enfin, j'en ai plein. Moi, j'ai que des anecdotes qui vont aller dans le sens de ce que j'essaie d'expliquer. Mais
1: avec plaisir, si t'en as.
0: Non, mais anecdote, c'est-à-dire des choses anecdotiques. Par exemple, la question du silence, c'est interdit parce que dans la loi, on utilise une ressource publique.
1: Obligé de faire 24h sur 24, je crois, si j'ai pas de bêtises.
0: C'est juste juridique et légal. C'est-à-dire que quand on te donne les clés d'une scène nationale, si tu fais pas de programmation, je sais pas si c'est un bon exemple, mais si tu fais pas de programmation, on te reprend le label. Donc là, juridiquement, il y a un cadre légal qui découle des organisations internationales. Et donc en France, sur chaque territoire national, ensuite, il y a un organisme ou l'État qui gère directement l'attribution, les allocations, etc. etc. Je mélange un peu aujourd'hui. Hein, ça, c'est,
1: il n'y a pas de problème, c'est avec plaisir.
0: C'est le mescal. Et du coup, nous, par exemple, quand on a construit les dossiers, quand à un moment donné, c'était peut-être une autre étape, parce qu'on a plein des étapes dans la construction, dans l'évolution de Pinode, ça a été une des étapes aussi importantes, qui a eu énormément de conséquences aussi sur ce qu'était le collectif, etc. C'était de décider ensemble de répondre, parce que au départ c'est un projet pirate, enfin, il y a quand même l'idée de... je reviens sur la question de tout à l'heure, parce que j'ai pas peut-être pas saisi l'opportunité d'en parler, mais au départ il y avait vraiment l'idée de faire un réseau pair à pair, de partir des principes de réseau mesh, donc de pair à pair, pour qu'il n'y ait pas de centralisation, de centralité dans le travail de transmission, d'infrastructure, etc. Donc d'où cette P-Box qui est que tout le monde, ou d'où cette micro-radio, hein, Kogawa aussi je crois qu'il le théorise, sur le fait que tout le monde a un petit émetteur qui peut réémettre. Donc on peut faire un réseau, on peut construire un réseau en dehors des cadres légaux et des cadres existants, et donc faire un réseau de pair à pair, comme le sont certains logiciels de pair à pair que je ne citerai pas, pour télécharger, pour partager des fichiers, des choses. Donc il n'y a pas de centralité. Du coup, quand on a décidé à un moment donné de partir sur le cadre légal et de répondre à des appels du CSA à l'époque, qui s'appelle l'ARCOM maintenant, pour par exemple aller en DAB. Alors le DAB a des défauts, mais il y a quelques qualités aussi, c'est que c'est un endroit où on a pu quand même être officiellement sur les ondes. Parce qu'en FM, il n'y a pas de place, ou très peu, ou très peu d'appels, une grosse concurrence, puis ça a 40 ans d'existence, hein, la FM officiellement.
1: Et donc, finalement, les longueurs d'ondes attribuées aux radios broadcast associatives sont assez réduites.
0: Non, pas du tout, il y a 700 radios associatives en France, enfin, je n'ai pas l'impression que ce soit très réduit, quoi. Mais, enfin, je me fais parfois un peu l'avocat du diable, mais non, c'est pas ça, non, c'est qu'il y a 40 ans d'attribution, et nous, on arrive 35 ans après, quoi. Je veux dire, tout est déjà attribué, c'est pas tout à fait vrai, mais quand même, enfin... on n'arrive pas sur un terrain vierge, quoi. En DAB, on arrive sur un terrain vierge.
1: Ça existe depuis quand? Quelques années.
0: DAB, non, officiellement, ça existe depuis les années 90, mais la mise en place, ça date de 2012-2013. Là, on commence à avoir les premiers appels qui aboutissent. Et nous, on monte à bord. Et je vois que tu veux réagir, je suis juste en phrase, mais on monte à bord à Mulhouse en 2019. Mmh. Mais bon, c'est pas aussi simple que ça, c'est pas du jour au lendemain, il y a des appels. Et là,
1: mise en place, voilà. Technique, administrative.
0: Et là, on devient une radio, bizarrement. Et ça pose question aussi au sein du collectif.
1: On n'était pas une radio avant.
0: Non.
1: D'accord.
0: C'est ce que j'explique depuis le début, c'est qu'on était un collectif qui s'intéresse aux ondes. Et que ça a un peu tordu le coup, évidemment. Peut-être certains l'avaient sûrement vu, anticipé, etc. Enfin, peu importe d'ailleurs, mais parce que tout le monde était plus ou moins d'accord d'y aller. Mais c'est vrai que ça a un peu... transformer le collectif, mais pas forcément que en mal, ça c'est mon point de vue, puisqu'on existe quand même, il y a énormément de choses qui se passent sur les ondes, et on existe, on est une sacrée alternative à tout ce qui existe dans le paysage radiophonique classique, et moi je trouve ça déjà extraordinaire, quoi. Enfin, ouais.
1: Mais du coup, qu'est-ce qu'on peut appeler une radio si Vinod est devenue une radio alors qu'elle l'émettait déjà de façon un peu pirate à droite à gauche avant?
0: Non, c'est pas, j'arrive pas à me faire comprendre.
1: Non, pardon, c'est moi peut-être qui comprends pas.
0: En fait, c'est le mot radio est galvaudé. Enfin, y a beaucoup de gens qui ont fait du mal au mot radio. La radio, quand tu dis aux gens que tu travailles dans la radio, tu dis, ah ouais, vous avez quoi comme audience? Tiens, par exemple, premier biais bizarre. Tiens, bon, la radio, c'est de l'audience. Ah bon, non. La radio, on dit les ondes radio électriques.
1: C'est un médium plutôt.
0: Le podcast, c'est de la radio. Ça arrive avec des ondes sur ton téléphone. C'est de la radio. Ça participe de la radio. Ça travaille sur les ondes radio électriques. Enfin, je veux dire, la radio, c'est... Et c'est comme je disais sur le silence, où j'ai de nouveau pas fini, parce que je fais que digresser, mais nous, on essaye de redonner un peu de largeur au concept radiophonique. Enfin, en tout cas, moi, c'est l'impression que j'ai, quoi. La radio, c'est pas un format où il faut aller vite avec de la pub et puis il faut enchaîner et machin, et que de la musique, etc. Non, il y a du silence sur Pinode. Il y a des moments de silence, il y a des choses qui sont répétitives, il y a des programmes qui existeront nulle part ailleurs, des choses, du son qui existe nulle part ailleurs, parce que on a formaté la radio ce qu'elle est, alors que la radio, c'est quelque chose de très large.
1: Mais l'État, est-ce que l'État n'oblige pas à éviter ces silences-là?
0: L'État, il fait ce qu'on fait de l'État, ce que les gens de pouvoir font. Les États, j'en connais pas deux qui se ressemblent, mais l'État, il essaye. C'était que pardon la question, excuse-moi.
1: C'est le fait que... c'est ce que tu disais, non, pas de problème. Il me semble que tout à l'heure, tu parlais du fait que l'État, légalement, obligeait aux radios associatives à émettre en continu.
0: Pas que radios associatives, service public,
1: toute radio, oui, toute radio à émettre.
0: Mais ça, je pense vraiment que c'est juste un bête truc pas réfléchi légal. C'est-à-dire, je trouve pas d'exemple, j'en ai tenté un avec la scène nationale tout à l'heure, mais c'est du patrimoine. Je crois qu'on peut considérer que les fréquences, c'est du patrimoine, je sais plus comment on dit, comme le patrimoine culturel, c'est immatériel, voilà, merci. Ça rentre dans... Comment caser ça dans un cadre légal? J'ai lu des bouquins là-dessus, mais comme j'ai toujours du mal à comprendre et en plus à transmettre, mais il y a un truc de cette nature... C'est donc à un moment donné, les gens qui ont légiféré, et les juristes, etc., ils ont commencé à rentrer les ondes radio dans des cases et des trucs. Et donc quand on te donne une licence, si tu ne l'utilises pas, quelque part, bêtement, mécaniquement...
1: Ils veulent te retirer.
0: On te dit que si, c'est pas pour ça qu'on vous donne une licence, parce que dans la loi, il faut l'utiliser. Ressource, c'est une ressource qu'on attribue, une attribution de ressource. À partir de là, si tu ne l'utilises pas, on la récupère. Mais donc Donc il y a eu cette aberration de mais en réalité, tu dis, c'est pas grave, c'est du silence à l'antenne, on est bien oui, d'accord. Si on discute même avec un juriste et tout, et si on lui dit, bah écoute, c'est pas grave, c'est un peu de silence.
1: Mais finalement, ça change rien tant qu'il y a du contenu de temps en temps, même s'il n'y a pas de contenu, ça.
2: Après, t'es emmerdé quand tu passes 4 minutes 33 de John Cage. Tu rentres exactement
1: parce que du coup,
2: dans.
1: Tu mets les mêmes musiques en boucle et.
2: Non, mais tu mets 4 minutes 33 de silence. Ah, tu fais quoi maintenant? Je passe une pièce là.
1: Et oui, oui, totalement.
0: Mais du coup, Pinode est là. Pinode, on a toujours dit en faisant les dossiers pour répondre aux appels, qu'on disait, voilà, nous, on ne va pas nous tordre le cou à nos envies pour rentrer dans les cases. On va répondre à un appel, et je me souviens, les termes étaient à peu près les suivants, en disant, voilà, on va à la fois être franc sur ce que nous, on va être, et on va surtout pas raconter ce qu'on sera pas. Donc, quand on a fait des dossiers, c'était à mourir de rire. Hein. Il y avait des programmes et des choses complètement tordues, hilarantes et marrantes. Je pense qu'il mériterait même d'être ressorti ce dossier parce qu'il y avait des choses vraiment mais d'une ingéniosité, d'une imagination, c'est plus juste une grande imagination. Et jamais on a essayé de remplir un dossier pour être apprécié. Enfin, pour être.
1: Se mettre dans des cases finalement.
0: Non, ouais, voilà. Et d'ailleurs, c'est drôle, quelques temps après qu'on démarre, je reçois un coup de fil à l'époque parce que j'étais concerné par ça, j'étais référent de ça. Je reçois un coup de fil donc, de l'autorité qui me dit écoutez, monsieur machin, bonjour. Bonjour madame, voilà, monsieur, bonjour. Écoutez, on vous appelle parce que je crois qu'il y a un problème à l'antenne. Vous avez un problème technique, on entend du bruit. Je regrette de ne pas avoir enregistré ce jour-là cet
1: mais
0: échange.
1: Mais le bruit, c'est du son et c'est du contenu, finalement.
0: Le bruit, c'est exactement ce qui nous intéresse. C'est-à-dire, qu'est-ce que le bruit? Quel est l'historique du bruit? La sociologie du bruit? Je ne sais pas, et encore, moi, j'y connais. Je dis, je ne suis pas très bon dans les analyses universitaires et compagnie, mais n'empêche, le bruit, c'est ce qui
1: mais
0: nous intéresse.
1: Peut-être que c'est des personnes qui sont justement très loin de ce milieu-là et qui pour eux la radio c'est simplement un plateau avec des personnes qui discutent ou qui mettent de la musique.
0: Ouais, robinet à musique, ouais. Ouais, beaucoup de robinet à musique.
1: Les contenus plus mainstream finalement. Ouais.
0: Mais du coup on est presque, et j'ai oublié de le dire, je pense que ça avait été évoqué à un moment donné en disant tiens si on dépose un dossier c'est aussi pour, je sais pas quel est le bon mot, pas pour éduquer, pas le bon mot, mais c'est de pour aussi dire voilà ce qui existe, mm-hmm. pour dire voilà nous on n'est pas comme ça. Nous, on fonctionne différemment, on pense différemment à la radio. Et je trouve ça génial. Enfin, voilà, drôle aussi, je le dis, tu vois, on parle jamais de communication dans Pinode. Alors, pardon, je fais encore du coq à l'âne.
1: J'adore la régression.
0: Mais
1: c'est un
0: génial
1: peu le but
0: qu'on
1: ne
0: parle
1: plateau,
0: pas de communication. On fait de la radio. Et il y a une confusion totale entre ce qu'est la communication au sens de promouvoir des choses aujourd'hui. Oui, mm-hmm. bien sûr, radio, c'est un outil de communication au sens littéral, mais pas au sens de promouvoir, etc. Nous, on ne réfléchit pas à ça. On fonctionne totalement différemment. Et moi, c'est ça que j'aime dans Pinot, c'est qu'on on suit pas des rails, on essaie juste de poser les nôtres.
1: En fait, on peut dire que communiquer pour Pinot, c'est juste transmettre quelque chose, et ça peut être une émotion, une information, une façon de voir les choses.
0: En tout cas, on cherche pas à tordre le cou une fois de plus à un programme pour qu'il rentre dans les cases de ce qu'une étude aurait dit que les gens auraient envie d'écouter ou je ne sais quoi à telle heure, à tel endroit, etc. Et donc fabriquer un programme d'une heure qui est répété 24
1: oui,
0: fois dans la journée, parce que ça c'est une réalité sur beaucoup de radios,
1: ouais.
0: À peu de choses près. Hein, on peut donner des chiffres, hein, une radio commerciale nationale ou même locale, elle fait tourner dans un mois une centaine d'artistes, mm-hmm. 100 morceaux. Et tu prends n'importe quelle radio associative, il y en a 10 000. Enfin, n'importe laquelle, non. Il y en a beaucoup qui sont aussi, d'ailleurs, bon, on ne peut pas les critiquer, mais il y en a beaucoup qui font un peu la merde aussi. Mais globalement, des radios vraiment sincères, de associatives, elles ont 10 000 artistes.
1: Mmh. Mais du coup, le fait même d'utiliser finalement une grille de programme, c'est un acte d'une certaine façon qui engage à un mode de transmission.
0: C'est pas intéressant. Si on peut casser la grille des programmes, on la casse.
2: Et bah, tu vois ici,
0: fallback,
2: sur Pinode, il y a le fallback. ça, c'est autre chose.
0: Si, mais, non.
2: Ouais, c'est important.
0: C'est pas autre chose.
2: Ah,
0: c'est le trou dans la grille.
2: Tout à fait. Le fallback, c'est comme on est sur un serveur. Parfois, le serveur plante. Parfois, la personne qui doit faire son émission n'est pas là ou il a des problèmes techniques, machin. Donc, on peut pas... Il y a cette histoire de ne pas laisser le blanc, mais c'est juste pour un petit moment. Enfin bon, il y a souvent des problèmes techniques à ça. Donc on fait des résidences régulièrement de fallback. Donc c'est quelqu'un qui s'y colle, qui est invité pour faire une bande son, ce qu'il veut. Le serveur va basculer dessus, mm-hmm. le temps que ça revienne. Alors parfois ça peut durer toute la nuit. Hein,
1: pour
2: ça,
1: réussir
2: ça...
1: à combler les blancs dont on parlait tout
2: oui,
1: à l'heure.
2: Oui, mais c'est, en fait c'est un moyen de rajouter un truc. Parfois c'est rigolo, tu vois. Il y avait M qui avait fait un. Elle avait enregistré pendant je ne sais pas combien de temps les messages d'annonce de France Travail, de toutes les administrations. C'est bonjour, tatata, avec une musique de merde. Veuillez attendre 5 minutes, blablabla, avec une musique de merde. Ça a rendu tout le monde fou. Parce que c'est super beau, mais ça rend taré. Et c'est super beau à voir. Et il y a eu toute une série comme ça de fallback. Bon, ça c'est un petit. Voilà, c'est des propositions. Le truc, c'est ce que je voulais dire, c'est que sur Pinot, on a beaucoup d'émissions qui sont uniques, en fait. Mm-hmm. Alors il y a des choses qui sont régulières, mais à chaque fois c'est unique, c'est rarement repassé. Ou parfois, quand il y a besoin, on va piocher parce qu'on commence à avoir un gros fond de pièces uniques faites pour la radio. Un one shot, quelqu'un s'est pris la tête et on l'a tous fait, à faire une émission spéciale, c'est passé une fois, t'étais là, tu l'as entendu, t'étais pas là, tant pis. Et puis voilà, et c'est une pièce unique, un peu comme un concert, quoi. Donc c'est un peu comme les concerts radio. Et ça, il y en a beaucoup.
1: Mais est-ce que du coup ça peut nous mener peut-être au sujet des archives radiophoniques? Il me semble que légalement les radios sont obligées de garder des archives qu'ils peuvent ou non diffuser. Est-ce que ça vous arrive dans ces archives de parfois rediffuser des éléments
2: oui,
1: qui ont
2: oui,
1: déjà
2: oui,
1: été
2: oui.
1: diffusés avant pour pouvoir
2: oui ça arrive souvent.
0: J'ai pas saisi la question légale. Non, il y a une obligation qui est d'enregistrer, mais c'est pas pour des archives, c'est au cas où il y a un souci. Si
1: D'accord.
0: quelqu'un porte plainte, tu dois garder pendant un mois ou deux mois ou trois mois,
1: okay,
0: je sais
1: c'est
0: plus
1: intéressant.
0: Ce qu'on appelle une pige. Tu enregistres ce qui passe à l'antenne parce que s'il y a un problème, c'est-à-dire qu'on est quand même dans une société régie par du droit. S'il y a un appel au meurtre, s'il y a des propos racistes, xénophobes et tout, alors là, c'est pas Pinot, ça c'est la loi française qui l'interdit. Enfin, je veux dire, on peut la critiquer, mais il y a quand même des trucs qui sont pas
1: oui,
0: mal.
1: Oui, heureusement, finalement.
0: Pas... Moi, je suis pas le plus grand des anards du monde, donc j'essaie d'être critique et j'ai beaucoup appris. Mais voilà, il y a ces règles-là, donc on le garde en stock. Pour au cas où il y a un problème, voilà.
1: Et vous n'êtes pas obligé de le garder in fine,
0: ah non,
1: finalement
0: c'est un,
1: ça peut,
0: c'est un mois on peut les
2: non, par contre dans les faits je crois qu'on garde énormément de choses parce que c'est beaucoup de pièces uniques en fait et voilà et puis t'as envie de garder
1: puis finalement peut-être que dans 40-50 ans ça peut être des choses qui pourraient
2: alors,
1: être
2: ça ce sera un autre problème sur quel support tu les gardes ça ton disque dur dans 40 ans je te souhaite du plaisir
1: oui.
2: de pouvoir
1: le garder mais par exemple il y avait Radio Pleine Lune je crois où on était bien content de finalement avoir garder des archives pour pouvoir les retracer, en reparler, et les remettre sur table. Est-ce que vous pensez que peut-être dans 40 ans, 50 ans, certaines archives de Pinot seront encore là ou...
2: oh, alors là,
1: c'est la question à la con.
0: J'espère que non.
2: Moi je te dis, les SSD ça tiendra pas 5 ans. Enfin, c'est programmé pour tenir 5 ans, pas plus.
1: Fantastique.
0: Je crois qu'il y a DJ Murer qui aimerait faire une intervention.
1: Mais avec grand
0: musicale,
1: plaisir. Hein.
0: Sonore,
1: J'adore écouter un truc.
0: Alors,
1: c'est quoi,
0: il parle pas dans le micro, mais on va traduire. Il a dit ouais, il a bien envie de passer un truc.
3: Non, mais
0: c'est
3: pour si
0: on
1: avec
0: veut,
1: grand
0: mais
1: plaisir.
0: Nous on a envie, je crois. Enfin, je me permets parce que Raphaël,
1: avec
0: tu m'as dit que voilà, il fallait pas hésiter. Mais comme il a pas de micro, il en veut pas. Enfin, moi, tu en veux un.
3: Non.
0: Il veut pas de micro, voilà,
3: DJ. Moi, je suis là en support.
0: Il est en support.
1: En soutien émotionnel et moral.
0: Voilà, donc on écoute une musique proposée par DJ Murer.
1: Avec plaisir.

0: vous écoutez Pinode. Ah, ça cause, hein, ça cause, mais d'ailleurs ça cause beaucoup hors pardon. Antenne. Donc du coup, on a
1: débats.
0: Tout dit, mais vous aviez qu'à venir ici.
1: Il fallait venir sur Raphaël, place en fait.
0: It's your émission, c'est à vous de jouer.
1: C'est à moi de jouer. Est-ce que on pourrait dire c'était qui l'auteur de la musique et le titre de la musique?
0: Ou l'autrice ou le Giger. Groupe.
1: L'autrice ou l'auteur, oui pardon, honteusement.
2: Yes, c'est CJ Boland, un belge. Et le morceau c'est The Digger. Voilà. Et c'est sur l'EP The Digger. Sorti sur Mole Records. Je sais pas d'où ça vient. Voilà. Je l'ai acheté au Japon. Voilà. Bon bref.
1: Fantastique. Un voyage au Japon.
0: On a un petit grésillement, je sais pas d'où il vient. Je crois qu'il vient d'un des micros, mais je suis pas sûr.
1: Bah,
0: de toute façon, on va être obligé de continuer ainsi. Donc c'était DJ Murer qui mixait, d'ailleurs, vous avez entendu le mix spécial. Hein, un mix tout à fait maîtrisé de A jusqu'à B.
1: Totalement. Bah là, oui, du coup, ils ont raté pas mal de choses, ils ont raté un débat. Et là, on commençait à parler de la différence entre les... Enfin, moi, du coup, j'entame la discussion sur la différence entre les radios libres d'époque, d'avant 1981, la libération des ondes, les lois là-dessus, etc. Et de certaines radios qui se déclarent encore aujourd'hui comme libres. Parce que c'est vrai que moi, c'est un truc qui m'a beaucoup confusée. Jusqu'à aujourd'hui, donc on parlait de radio libre avant, des radios pirates qui émettaient avant 1981. Et aujourd'hui encore, il y a certaines radios qui se déclarent comme radio libre. Donc c'est vrai que j'ai un peu du mal à faire la distinction.
0: Bah Énergie, hein. Le groupe Énergie dit Énergie, c'est de la radio libre.
3: Bah, à la base, c'est le terme.
0: C'est intéressant les termes. Ouais.
1: Quand ils émettaient libre.
3: En 80, quand il y a eu les radios libres, en 81, je ne sais plus, par M. Mitterrand. Donc ils ont ouvert, il y avait ORTF, puis
1: ils ont ouvert. Ils émettaient depuis l'Allemagne Énergie de façon pirate avant, puis que
3: non mais Énergie au début c'était vraiment une radio libre,
1: c'est
3: clair. Mais à l'époque moi j'ai des gens qui étaient à Carbone 14 qui étaient pareil à Paris l'alternative. Et il y a eu un moment en 82, 3, 4, je sais plus trop, une tentative d'arrêter Énergie, pour je ne sais plus la raison. Et moi je m'en souviens, j'étais ado à l'époque, il y a eu des manifs. Alors, j'y suis pas allé, mais des manifs de malades pour garder Énergie.
1: Mais c'est qui voulait ne pas garder Énergie?
3: Je me souviens plus de l'histoire, tu te souviens toi? C'était. Je me souviens plus pour
0: non,
3: le.
0: Non, c'est juste qu'on arrive fin des années. Enfin, grosso modo, ça doit être un truc comme ça. C'est que fin des années 70, il y a plein de gens. Il n'y a pas que les écolos et les militants Radio Lorraine Cœur d'Acier qui ont fait de la radio pirate. Il y a aussi énormément de radios commerciales qui avaient compris qu'en local, il y avait de la pub à faire. Donc du coup, il y avait des émetteurs qui s'allumaient partout.
1: Mais qui ont commencé comme ça et qui
0: là,
1: aujourd'hui sont...
0: Et là, à un moment donné, il a fallu sévir. Donc ils ont envoyé les Star, les Condé et compagnie. Et
1: Radio
0: puis,
1: Libertaire s'est pris des descentes de police, je crois, aussi.
3: Oui, toutes
0: se sont pas pris, mal, même les radios commerciales copines avec Jacques Chirac, hein, aussi se sont pris des descentes de flics.
3: Tout le matos, ouais.
0: C'était alors, je ne sais pas s'ils ont cassé le matos à tout le monde, mais en tout cas, il y avait... voilà. Et donc pourquoi à un moment donné, du coup, ils ont vraiment essayé d'éteindre un maximum d'émetteurs. Et donc je crois que c'est à peu près à ce moment-là. Il faudrait regarder les dates, c'est que là, ils ont commencé à dire « Ok, qu'est-ce qu'on fait ? On fait sortir les gens qui nous écoutent et qui nous aiment pour montrer au pouvoir que... »
3: Et alors, à cette époque-là, la manif, il y avait eu 200 000 gamins, ados,
1: qui manifestaient
3: à Paris pour Énergie.
1: C'est vrai.
3: Donc, il faut juste remettre les choses dans leur contexte, tu vois.
0: On a notre cerveau dans Pinote qui nous envoie des informations, donc des DBS, merci, Database. La manif Énergie de décembre 84, premier signe fort d'effondrement français. Donc effectivement, il y a la légalisation en 81, mais il n'y a pas encore de cadre... Il y a le fait qu'on va libérer les radios, mais il n'y a pas encore le cadre légal,
1: je pense.
0: C'est
1: Mitterrand, je crois, qui avait légalisé les ondes, qui avait promis ça.
0: Mais légaliser, ça veut dire créer un cadre légal. Je pense que le cadre légal, il est arrivé un petit peu après. Donc je pense dans la foulée, il y a des gens qui se sont mobilisés. Ça se met pas du jour au lendemain, il fallait le créer, le cadre légal.
1: En théorie, c'était censé devenir légal, mais il fallait, j'imagine, attribuer des fréquences à chacune des radios qui n'étaient, je suppose.
3: Ils savaient pas trop où ils allaient, donc... En fait, ça a été wild, les premières radios libres. Ça a été rapidement très très wild. Et puis avec des trucs un peu chelous, c'est des financements un peu chelous de gars moi, je connaissais Carbone 14, le mec qui avait... C'était une bande de gars de 20 ans complètement tarés qui ont fait une radio qui était vraiment incroyable. Mais par contre, le gars qui était derrière, qui finançait, c'était un espèce de loulou corse qui grenouillait avec le PS et tout ça. C'était chelou. Et donc, c'était un moyen d'influence et de faire chier les politiques. Donc, c'était pas noir et blanc. Quoi. C'est un peu... Comme c'était un peu sauvage au début, c'est resté sauvage très très longtemps, puis au bout d'un moment, ils ont dû taper un peu.
1: Ils en ont eu marre et il y a eu les descentes de police à ce moment-là, j'imagine.
3: Carbon 14 s'est fait défoncer son studio 3-4 fois par les flics. Ouais.
1: Vraiment cassé, cassure,
3: tout pété.
1: Complètement.
3: Ils ont tout pété, ouais. Ils étaient à Port-d'Orléans, juste à côté, et puis ils se sont fait 3-4 fois, je crois. Les flics déboulaient, et
1: putain, waouh. Et ça, c'était. Tout est légal quand c'est la police qui le fait, j'imagine.
3: Il n'y a pas de truc légal.
1: Non, mais dans le sens
3: de l'époque,
1: c'est justifié.
3: Personne ne savait. Oui, enfin,
1: c'est ça, exactement. Ok, mais aujourd'hui, ce qui est intéressant, c'est qu'il y a pas mal de radios qui continuent de se déclarer radio libre, finalement. Est-ce qu'il y a encore un sens derrière ce mot, finalement, ou parce que ça ne veut plus rien dire et que maintenant tout le monde commence à parler de radio libre.
3: Après, concrètement, c'est quoi le modèle économique derrière, tu vois, c'est quoi le modèle économique derrière? Si jamais c'est pour passer de la pub et tout ça, bon, tu sais comment ça l'est.
1: Mais
3: si ça l'est
1: pas. Retire des idéologies qu'il y avait dans les radios libres à l'époque, je suppose.
3: Non, mais la radio libre avait un sens à l'époque parce que tu sortais de l'ORTF. Donc le mot libre, il était, maintenant t'as des fréquences ouvertes. Maintenant c'est fréquences ouvertes. C'est quoi la radio? Ce qu'il disait tout à l'heure, tu fais un podcast sur Internet, t'es une radio libre. Donc ça n'a pas du tout le même sens. Parce que tu sors pas d'une ère de frustration où tout est interdit. Là, on est dans le truc ouvert depuis Internet, depuis 2000. Donc la question se pose moins de la liberté. Il n'y a pas de. Du moins chez nous, il n'y a pas d'interdiction, sauf quand tu dépasses les bornes politiquement. Il n'y a pas d'interdiction, par exemple, sur Internet de faire un podcast. Tu peux faire ce que tu veux. Je sais pas trop le mot libre, ce que ça veut dire. Je pense que c'est plus une pause politique qu'autre chose.
1: Je sais plus c'était quelle émission qui parlait de la différence. Je crois que c'était sur La Parole Errante qui parlait de la différence fondamentale entre radio et podcast. Mais finalement, en fait, c'est plus le médium de diffusion qui change. Parce qu'elle parlait du fait que les codes étaient très différents entre les deux.
3: Le podcast, c'est fait pour être enregistré. C'est pas fait pour être temps réel.
1: C'est moins de table, peut-être de table ouverte où chacun peut amener le sujet.
3: Tu peux faire. Je pense que ce qui différencie, c'est que là on parle en ce moment à l'instant T. Mm-hmm. Un podcast, tu peux l'écouter n'importe quand. Donc c'est pas la même chose. T'es pas sur le moment. La radio, ce qui est bien avec la radio, c'est que tu es sur le moment, tu parles tout de suite. C'est en ce moment. Si tu es plus dans une heure, on sera plus là. Tu peux diffuser à peu près partout, t'es pas obligé, enfin t'as une liberté de réception, à voir. Bon, maintenant avec la 5G, tu peux réceptionner avec ton téléphone, mais avec, tu vois, la FM, finalement le matériel qui te permet de recevoir une radio est relativement simple, et tu peux le bazarder dans toute la France.
1: Si je dis pas de bêtises, il me semble qu'il y a certains téléphones qui sont capables de faire émetteur-récepteur FM, non?
2: C'est fini,
1: c'est terminé. Avant, à l'époque.
0: Émetteur, je savais pas.
3: Non, émetteur, ça m'étonne, parce qu'en fait, t'as pas assez de puissance.
1: Il me semblait qu'il y avait deux étudiantes qui avaient à un moment fait un jeu avec des vieux téléphones pour s'envoyer des trucs. Je crois que c'était ça qui m'en avait vraiment parlé, mais peut-être que j'ai mal compris.
3: De toute façon, l'émission, si tu veux émettre à plus de 3 mètres, il faut une patate, une puissance que t'as pas dans un téléphone.
1: Non, j'en doute, il est trop petit.
0: Non, mais par contre, il y a un sujet quand même, c'est que longtemps, il y avait toutes sortes de téléphones, il y avait un tuner FM. Même les smartphones.
3: Ouais, tu l'as encore.
0: Pour
1: réceptionner la FM.
3: Ouais, c'est fini, les nouveaux, ils l'ont plus.
0: Maintenant, t'as même plus de prise jack, tu vois, pour aller encore plus loin dans l'idée.
3: Alors, ce qui est marrant, c'est qu'ils ont même pas basculé au DAB. DAB, non.
0: Il y a eu un téléphone qui avait une puce DAB, un téléphone de marque, je ne veux pas la donner, mais de marque asiatique, qui avait tenté, mais en fait, les modèles, c'est les modèles économiques. Et évidemment, après, la justification par les us et coutumes des gens, mais d'abord, c'est des modèles économiques. C'est pas compliqué de comprendre que le machin à la pomme... Il veut pas que tu ailles chercher, que tu dépenses ton pognon ailleurs. Donc, si tu veux écouter de la musique, tu dépenses du pognon chez
1: eux. Sur leur plateforme.
0: Pas en écoutant un tuner FM où c'est gratos, c'est anonyme et compagnie. Tu vois, enfin, c'est pas, pour moi, c'est la vraie raison. Hein.
1: Justement.
0: Et c'est ça qui a transformé plutôt les utilisations. Et il y a beaucoup de gens aussi qui n'ont pas défendu. Parce que ça aurait pu être défendu à une époque. Tu es obligé. Tu peux passer des lois pour obliger les industriels à utiliser certaines normes, certaines choses, etc.
1: Les USB-C, par exemple, sur le téléphone, c'est...
0: Par exemple, c'est des trucs imposés, peut-être.
3: Mais en tout cas, ça, c'est un consortium, c'est un peu différent, c'est un peu de bol. Mais tu vois, typiquement, le DAB, depuis 2 ans que toute radio vendue dans le commerce a obligatoirement le DAB.
1: D'accord.
3: Ça fait que 2 ans en France.
1: Ok.
3: Alors que, ça, je crois que dans les pays nordiques, ça fait 10 ans que c'est comme ça. Nous, ça fait que 2 ans. Donc, t'achètes une radio neuve. T'es obligé d'avoir le DAB.
1: Okay.
3: Ce qui est un peu tardif, parce que si le DAB, si la FM s'arrête en 2030, le temps de renouvellement, parce que les radios FM, c'est du matériel qui dure très longtemps. C'est du matériel qui casse pas.
1: Et c'est un truc, c'est vraiment basique, il me semble.
3: C'est relativement basique. Puis tu vois, t'as une vieille radio des années 70, ça marche encore. Quoi. Et donc, le taux de renouvellement, ça va pas être ouf. Et donc ça va être en 2030, les gens équipés de DAB, tu vois, la plupart des gens savent même pas ce que c'est que le DAB. Donc,
0: ils sont plus équipés en FM non plus. Hein.
3: Oui, oui.
0: Ben, pardon,
3: non,
0: je
3: mais
0: ça, oui. Monsieur.
3: Mais, ils, non,
0: fait,
3: mais ils peuvent avoir une vieille radio.
0: On raconte toujours que la FM pourrait être l'avenir de la radio, etc. Ouais. Mais je crois que la FM, il n'y a pas plus de gens qui l'écoutent aujourd'hui. Tout le monde est sur son téléphone.
1: Est-ce que ça veut peut-être pas dire quelque chose un petit peu sur la place que les populations donnent à la radio, alors que pourtant c'est un média.
0: Les gens écoutent la radio sur leur téléphone, puis voilà. Enfin, moi je crois, j'ai l'impression, enfin je sais pas.
1: Parce que moi j'ai quand même l'impression que la nouvelle génération malheureusement s'intéresse de moins en moins au contenu radiophonique.
0: C'est une évolution. Je crois pas que c'est mieux ou moins bien, c'est non, la radio elle existera toujours, après elle aura d'autres formes, elle l'a déjà, tu vois, il y a du stream, c'est quand même dingue, tu fais. Moi j'ai pas démarré en FM, moi la première fois que je fais de la radio, un peu par le hasard et la nécessité, je fais du streaming quoi. T'es en 2000, tu fais du streaming, on peut hypothétiquement t'écouter partout dans le monde. C'est du délire, quoi. En FM, bah non, en FM, c'est à côté de chez toi.
1: La portée, ouais, est beaucoup plus réduite.
0: Donc tu vois, c'était aussi une avancée, c'était un truc. Alors aussi, on se dit, bah, ça va être la nouvelle ère des radios pirates, ça, de l'internet, machin, et pas du tout. Parce que l'internet, c'est, voilà, on fait d'autres choses. Je sais pas, moi, j'arrive pas à pleurer des trucs, enfin après il faudrait peut-être qu'on soit un peu plus comment on dit frugal sur pas mal de choses et sur l'énergie. Mais là je crois que la priorité elle est sur les serveurs et pas sur, sur les ondes, qu'elles soient en DAB ou en FM, tu vois.
1: T'as aussi certaines personnes qui se posent la question vis-à-vis de l'augmentation du nombre de pouvoirs à l'échelle mondiale qui coupent internet à l'échelle nationale.
0: Ah, c'est un autre sujet, ça, ouais.
1: Et ça c'est un autre sujet, c'est un sujet peut-être plus politique, ouais.
0: Ça, je pense que là, par exemple, quelqu'un comme Marc, pardon, j'ai IDX, pardon, je dis des bêtises, j'ai des prénoms et tout, ouais. Comme Pat, à mon avis, il connaît mieux le sujet que moi. Ouais. Bon, je sais qu'il ferme dans certains pays, mais enfin, on fait les malins toujours en Occident, mais nous, on n'a pas besoin de fermer, on se fait rouler autrement, tu vois. Tu vois ce que je veux dire ou pas?
1: Totalement,
0: on est complètement aliéné par ailleurs, par le capitalisme et la consommation, et après j'arrête parce que je deviens pénible quand je parle tout le temps de ça, mais...
1: Ah non, mais moi je suis très contente que tu parles de ça.
0: Mais voilà, enfin genre on fait genre ils sont pas libres, mais nous on n'est pas libres non plus. Enfin, je sais pas ce qu'on se raconte, quoi, voilà. Je sais pas, tu promènes-toi dans le métro, promènes-toi dans les bus, je sais pas, moi, j'ai l'impression d'être dans un monde de zombies, tu vois. Alors après, je suis aussi peut-être un vieux machin, c'est possible. Mais n'empêche, voilà, on a bien des problèmes de consommation d'énergie aujourd'hui. On a des vrais problèmes de consommation d'énergie, et je pense. Enfin, je suis pas en train de dire qu'un truc est mieux qu'un autre, je dis juste qu'on consomme énormément d'énergie, mais tout le temps, du matin au soir. Donc ça, c'est un problème, et qu'on soit jeune ou vieux, hein, c'est même pas une histoire d'âge. Voilà.
1: C'est pas forcément la même consommation, mais ça reste une consommation.
0: C'est énorme.
1: Ouais.
0: Et on fait toujours plus de data centers, là, je veux dire, ça, on est en plein dedans, là. Hein. On est en plein dedans, alors il y a canicule et on monte des data centers parce qu'on a besoin encore de faire plus de consommation de données, etc.
1: Si on peut
0: moi, je pense que là, il y a une aberration, mais c'est un autre sujet encore. Et tu partais de la question de la dictature, etc. Je veux dire, là, il n'y a pas besoin de dictature. Hein. Les gens sont contents de consommer de la data du matin au soir, des données du matin au soir. J'ai l'impression que les gens, on ne se rend même pas compte. Je pense qu'on ne sait même pas. Je pense que la plupart des gens ne savent pas ce que ça a comme conséquence. Quoi, en fait.
1: Est-ce que c'est parce que dans les médias mainstream que la plupart des gens écoutent, c'est des sujets qui sont juste pas du tout abordés, quoi. On peut se dire ça, finalement.
0: J'avoue que je sais pas, parce que effectivement j'ai l'impression que là ça devient urgent qu'on en parle, quoi.
1: Mais la
0: toutes
1: question...
0: nos responsabilités, c'est alors on dit ouais mais t'es moralisateur, j'en ai rien à faire, il faut peut-être à un moment donné qu'on se fasse la morale. Moi je suis concerné aussi, hein. Regarde, là, je suis en train de faire du stream sur Pinode, il y a 20 streams qui tournent, allez, en gros il y a 10 auditeurs sur les 20 streams, j'exagère un peu peut-être, et tant mieux si j'exagère dans le mauvais sens, mais n'empêche, on utilise la ressource serveur à donf.
1: La question,
0: on est aussi participe au truc, quoi.
1: La question est de plus en plus abordée, notamment, ça rentre dans un sujet, mais avec l'IA qui est extrêmement gourmande en électricité.
0: Ouais, ça
1: en
0: je
1: énergie,
0: connais pas. Faut
1: en
0: que Pat revienne là, parce que lui connaît bien. Ouais. Moi là-dessus, j'ai essayé une fois ou deux. J'ai vraiment tellement pas besoin en informatique. J'ai l'impression d'être un peu en dessous de la moyenne en termes d'utilisation informatique.
1: Et peut-être au-dessus sur d'autres sujets aussi.
0: Et sûrement au-dessus.
1: Parce que je pense juste qu'on n'a pas...
0: La bière consomme beaucoup d'eau, c'est vrai.
1: Qu'il faut avouer que je crois qu'on est à la deuxième bière depuis...
0: C'est mauvais pour la santé, il faut le dire aussi, c'est vrai.
1: Oui, mais c'est sa santé personnelle, tu en fais ce que tu veux.
0: Oui, mais c'est pas bien, il faut pas avoir de la bière.
1: Contrairement à l'énergie où ça nous concerne tous, là, c'est des... tu fais ce que tu veux avec ta bière.
0: Mais ça consomme, je pense, fabriquer de la bière, c'est ultra, effectivement, tu as raison de le souligner.
1: Mais après, si on commence à partir là-dedans, tout devient extrêmement énergivore sur sa construction globale. Et
0: mais parce qu'on a l'impression que, en fait, l'énergie, elle est là, elle est éternelle, elle est à foison et tout, on le croit, ça. C'est ce qu'on croit, nous, humainement, je pense qu'on le croit. On ne sait même pas que tout ça, c'est des ressources qui ont
1: des limites. Après, je pense qu'il y a un enjeu. Tu disais, tu as utilisé un très bon terme tout à l'heure, je trouve, le terme de frugalité, finalement, sur le fait que si on commence à remettre en question l'utilisation basique de tout, ben, on va rentrer dans le piège qu'il faut aller vivre dans la forêt à poil avec les animaux.
0: Pourquoi pas ?
1: Mais pourquoi pas ? Ouais. Pourquoi pas ? Et moi, je suis extrêmement fan des personnes qui en sont capables. Franchement, bravo aux personnes qui ne m'écouteront donc pas et qui en sont totalement capables. Mais le terme de frugalité, ben, est-ce que certains types de radios, peut-être, peuvent être beaucoup plus frugales que les situations actuelles qu'on fait avec l'électricité, l'IA, l'internet, etc., etc. Enfin, par exemple, je vais repartir sur un sujet peut-être un peu politique, mais à Gaza, quand pendant 2 ans, il n'y a eu aucun internet quasiment et aucune radio qui a émis, le premier médium qui est apparu pour transmettre l'information parce qu'il était frugal, c'était une radio, Radio Ici Gaza, qui est en train d'émettre actuellement sur les informations de base, sur où trouver de l'eau, de l'électricité, de la nourriture, où en est la guerre, les déportements, etc. Donc peut-être je pense qu'il y a un enjeu avec le médium radiophonique où il ne faut surtout pas perdre les connaissances qu'on a dessus, parce qu'avec la consommation actuelle qu'on a des ressources, de l'électricité, etc., il y aura un moment où il faudra se reposer la question peut-être de comment revenir à des médiums de transmission de l'information qui sont peut-être plus frugaux finalement. Je ne sais pas, peut-être que je pars un petit peu n'importe où, mais c'est peut-être une question importante
0: à
1: se poser.
0: C'est une question, c'en est une. Moi j'aimerais bien avoir des études... Je vais parler d'un truc qui me faut que je trouve, faudra un jour que je trouve les chiffres, les vrais chiffres, pas ceux produits par les promoteurs du DAB. Mais le DAB, il y a une différence quand même fondamentale dans la façon dont on a décrété de mettre en œuvre le DAB en France et dans le monde. Mmh. On multiplexe un certain nombre de radios. On aurait pu le faire en FM d'ailleurs, mais ça n'avait jamais été adopté. Ça veut dire quoi ? Ça veut dire qu'on assemble les signaux de plusieurs radios ensemble, alors là numériquement, pour les mettre sur une fréquence. Donc il y a un émetteur. En FM, toutes ces radios ont chacune leur émetteur.
1: Oui, qui ont une portée de données sur un...
0: C'est surtout une histoire de puissance dont je parle. C'est-à-dire que chaque radio qui va émettre à 1000 watts, donc tu as 13 radios, 13 émetteurs. Alors c'est pas tout à fait vrai, comme c'est pas aussi littéral que ça, et je parlerai des récepteurs juste après, parce que je sais qu'il y en a qui ont déjà les oreilles qui grattent là. Il y a 13 radios qui émettent en FM par exemple 13 fois 1000 watts. En permanence, tout le temps, non-stop. En DAB, il y a un émetteur. Alors, ce n'est pas un ratio de 13 pour 1, mais c'est un ratio qui est quand même important parce qu'on a un seul émetteur, mais effectivement, on rentre dans la chaîne, l'acheminement des signaux, même si en FM, aujourd'hui, toutes les radios acheminent leur signal avec Internet, parce que je viens des radios qui ont la sortie du studio direct à l'antenne. Enfin, je veux bien qu'on me dise, mais à mon avis, il n'en reste pas 5 en France. Donc, on utilise à nouveau de l'Internet. Les récepteurs... Et même les récepteurs FM que tu achètes aujourd'hui dans le commerce, ils ont tous des tuners numériques, donc ils tiennent moins longtemps. Donc j'aimerais bien savoir un jour vraiment des vrais chiffres, parce que les chiffres que j'ai lus, le DAB le remporte haut la main, en termes d'économie d'énergie sur toute la chaîne. Mais ceux qui ont produit les dossiers, c'est les promoteurs du DAB, donc il faudrait que j'aie une autre étude. J'aimerais bien avoir une autre
1: de
0: étude.
1: De personnes qui n'ont pas d'intérêt là-dedans.
0: Oui, voilà, parce que je suis pas un grand promoteur du DAB, mais c'est vrai que j'avais ouvert la brèche à l'époque en disant, tiens, en DAB, on peut y aller, on a une opportunité pour faire de la radio sur les ondes. Donc j'ai fait partie de ces gens-là. Donc, sans être convaincu par tout ça. Des défauts aussi de DAB, clairement. Mais la FM, elle a des défauts aussi, et l'AM avait des défauts. Etc. etc. Donc rien n'est parfait. Mais voilà, j'aimerais bien avoir une étude pour savoir sur toute la chaîne, même si je le disais, c'est pas aussi simple que ça, parce qu'il y a des studios qui sont ultra énergivores, le nôtre le sûrement un petit peu moins que certaines grosses radios.
1: Je pense pas.
0: Bon, on a quand même, hein, on a quand même.
1: Mais ils ont quand même du super matériel, vous le voyez pas actuellement, ils ont du super matériel qui est vraiment bien moins énergivore, mais qui franchement pète la classe, hein, si je peux le dire comme ça.
0: Éteindre une des deux
1: lumières. Et on peut éteindre une des deux lumières totalement.
0: On éteint les deux, alors on se met dans l'obscurité.
1: Carrément. Est-ce que je peux vous proposer de finir l'émission sur le fait de me donner votre radio pirate préférée ? Potentiellement, ou qui vous a le plus marqué.
0: C'est une question, et je veux bien qu'on peut-être réponde après une pause musicale de DJ Murray.
1: Avec
0: moi,
1: grand
0: va,
1: plaisir.
0: Moi, il va falloir que je réfléchisse.
1: Eh bien, on va réfléchir pour la pause musicale. La musique, ça aide à réfléchir.
0: Et Pat, tu réfléchis aussi, toi ?
1: Ah bah Pat,
0: va réfléchir. La question est, quelle est votre radio pirate préférée ? Dans votre expérience ou dans...
1: Ou sur laquelle vous avez eu l'expérience la plus marquante, peut-être.
0: Ouais. Moi, j'ai une réponse, mais je la donnerai...
1: Moi, j'ai eu qu'une seule expérience de radio pirate que j'ai pu observer, et à part ça, j'en ai eu aucune. Donc peut-être que vous en avez un peu plus que moi.
0: Pas sûr, mais moi, la radio, j'ai jamais vraiment écouté. Hein. C'est pas un truc que j'écoute.
1: C'est plus sympa de produire que d'écouter, finalement.
0: Ben non, mais c'est souvent le cas, je crois. Enfin, bon, après, il y en a qui sont pros, alors ils écoutent ce que font les autres et tout, mais...
1: Et du coup...
0: On écoute DJ
1: Pause musicale.

0: Voilà, donc on a une perf de Garance tout à l'heure, qui, je crois que tu es une grande habituée, toi, des premiers samedis du mois.
1: Plutôt, hein. En vrai. Hein. Et puis, il y a Angelina, qui est une poétesse russophone que j'ai rencontrée, qui va venir, qui arrive et qui me rejoint, parce que je lui ai proposé de venir lire ses poèmes.
0: Voilà. Génial.
1: Oui, oui, voilà. Tout à l'heure. Mais bon,
0: donc, je te présente Raphaël, qui est une spécialiste des radios pirates, je crois, qui est en tout cas en phase, en train de le devenir.
2: Il me fait passer pour ce que je suis pas, attention.
0: Tu es en train de le devenir.
2: J'espère.
0: Alors, il faudrait qu'elle nous parle quand même d'un truc tout à l'heure, le spectrum...
2: Spectrum painting.
0: Ouais, je veux bien qu'on en parle, mais d'abord on devait...
2: Les affiches que j'ai amenées d'ailleurs sont faites comme ça.
0: On va peut-être... Tu m'avais posé une question avant la musique,
2: et
0: donc
2: oui,
0: DJ Murray qui a passé un morceau de je ne sais pas qui.
2: Totalement. Moi j'aime bien poser une question dans laquelle je suis fan d'écouter les gens qui parlent de ça. C'est votre radio pirate préférée. Pas forcément pour les idéaliser, mais pour raconter des souvenirs que vous avez de ces dernières et...
0: Moi j'ai une réponse, collective. Alors c'est pas forcément ma préférée, mais pour moi c'est
2: la plus marquante.
0: La plus marquante, c'est Radio Campus Lille.
2: Ah mais bien sûr.
0: 1969, parce qu'on c'est bah ouais, si c'est la vérité.
2: Oh, 1969,
0: parce qu'on parle toujours des années 70, de radio je sais plus quoi, Paris Bidule 76, Radio Vert Fessenheim et tout. Non, il y avait...
2: Elle a un lien avec Radio Campus qu'on connaît actuellement,
0: bah, c'est Radio Campus
2: c'est la même
0: Lille,
2: chose, on est d'accord.
0: Le type... Je ne sais pas si je donne son nom à l'antenne, on s'en fout. Enfin, en tout cas, il y avait un type, un étudiant, qui était dans sa piole. Je ne sais même pas s'il y avait le Crous déjà à l'époque, qui était dans sa piole d'étudiant. Il écoutait plus ou moins, je crois, la légende dit qu'il écoutait les radios anglaises, qui étaient donc sur les eaux internationales, donc les radios
2: en
0: pirates.
2: En mer,
0: les...
2: la radio Carolina, je crois.
0: Voilà,
2: si je
0: toutes
2: bêtises,
0: ces radios-là, etc. Et donc, il s'est dit, tiens, moi, je suis ingénieur, je fabrique un émetteur. Il fabrique un émetteur, je l'ai vu, l'émetteur.
2: Tu sais, je t'avais dit qu'il y en avait qui fabriquent des émetteurs
0: ouais, mais
2: comme
0: il était ingénieur.
2: Ah oui,
0: il était quand même en train de devenir ingénieur, tu vois, c'est parce que voilà, et en plus c'est vrai que, enfin bref, et il fabrique un émetteur et en 69 il se lance avec plein de gens là-bas, etc. Et les flics tout de suite, etc. Mais c'est marrant parce qu'on parle souvent de les plus vieilles radios, nanana. Ben en France en tout cas je pense qu'elle est parmi les plus anciennes quoi.
2: C'était en
0: 1969.
2: Et je crois que c'est vers là où il y a eu Radio Verte qui était la première.
0: Non, Radio Verte à mon avis c'est plus tard. Je voudrais pas dire de bêtises, mais il me semble que c'est quand même beaucoup plus tard.
2: Ah oui, donc en fait, t'as des articles mensongers, parce que j'ai lu quand même pas mal d'articles qui disaient que Radio Verte, c'était la première, donc complètement mensonger. Et en fait, il y en avait plein d'autres avant.
0: Écoute, je vais essayer de vérifier, mais il me semble que vraiment... Bon,
2: n'écoutez pas les médias traditionnels.
0: Non, mais peut-être que je me gourre aussi, je dis parmi les premières. Tu vois, je veux pas être définitif, de toute façon, c'est un peu... Ça sert à rien de faire ça, d'ailleurs, en plus.
2: Ça sert à rien de faire les spécialistes, on est là pour apprécier des sujets ensemble.
0: Voilà. Alors, je tombe sur... Je sais pas, moi, tu vois, je lis Radio Verte 77.
2: Ah, mais tu triches, t'as le Wi-Fi, moi, je capte pas.
0: Elle est lancée, Radio Verte, la première radio FM dite libre à émettre ouvertement.
2: Ah, c'est peut-être ça, en fait. C'est peut-être la première qui se déclare comme libre, peut-être. Et peut-être qu'il y en a eu d'autres qui ont émis avant, parce que le médium radio, c'est quand même un médium qui est assez ancien. Donc,
0: finalement... Et Campus, en tout cas, c'est clair et net, c'est 1969, parce qu'il y a même Radio Eloy Kumpen, je le dis sûrement très mal, une autre initiative radio, où ils se mobilisent, ils se prêtent les émetteurs pour aider des travailleurs immigrés qui ont des problèmes avec les Shtars, les Condés et compagnie. Enfin, il y a déjà, on ne sait plus, il n'y a rien qu'à changer, malheureusement, le monde n'a pas vraiment forcément progressé. Il y avait déjà des problèmes comme ça de cette nature à l'époque, et c'était déjà des radios qui étaient mobilisées là-dessus. C'était drôle, quoi. Enfin, c'est drôle de se dire, waouh, c'est... La radio militante, c'est encore un autre terme qu'on utilise aussi, la radio
2: c'est
0: de...
2: C'est encore un autre terme.
0: Radio des luttes, radio militante.
2: Et ouais, etc. On confond souvent radio libre et radio militante, mais en fait, finalement, je pense que ces termes-là veulent tout et rien dire et que c'est la signification qu'on veut leur accorder à chaque fois qu'on peut utiliser.
0: Et moi, je crois que tu ferais bien de poser même une ou deux questions à Garance, parce que Garance, elle a sûrement une vision beaucoup plus fraîche que la mienne sur tout ce que peut être la radio, etc.
2: Ouais,
0: etc. En tout cas... De facto, je crois.
2: De
0: voilà.
2: Facto. Garance, tu fais de la musique, du coup?
3: Non,
2: tu fais
3: moi, je fais pas de la musique.
2: Plot twist.
3: C'est le grand... c'est justement la grande question. Non, moi, je fais pas de musique. Je fais tout sauf de la musique. Après, qu'est-ce que la musique? Blablabla, tu connais les questions que tout le monde se pose.
2: Les bruits dont on parlait tout à l'heure, finalement.
3: Les fameuses questions que tout le monde se pose dans ce genre de milieu. Non, moi, j'adore parler. Donc, j'adore écouter la radio.
2: Et tant mieux, on adore les gens qui parlent ici.
3: Et j'aime pas les images, pas trop. Enfin, je trouve que le son donne plus de liberté. Et moi, c'est marrant parce que, en fait, ça répond... Quand je reprends le fil, c'est que moi, en fait, quand j'étais plus jeune encore que je ne le suis maintenant, quand j'avais 18-19 ans, j'ai eu une phase ZAD où j'ai vécu là-bas parce que j'avais des amis et des amoureux.
2: T'as vécu à la ZAD ?
3: Oui. Pendant un an. Et en fait, j'ai trouvé que les histoires des personnes que je rencontrais étaient super touchantes, intéressantes. Et moi, ça m'ouvrait beaucoup de portes que j'avais pas... découverte encore, et donc c'est comme ça que le son est venu, et après c'est comme ça que j'ai écouté la radio. Mais moi, je connais pas trop l'histoire des radios libres.
2: Enfin,

0: pensais que c'était après... bien. La Z avait sa propre radio pirate.
1: Oui, c'est ça, bien
0: donc
1: sûr.
0: Donc peut-être que la question, oui. C'est quoi la radio pirate qui vous a le plus marqué, si tu c'est celle-là, ce serait incroyable que tu aies des choses que tu racontes.
2: Oui, bah, y avait à Bure, je me souviens qu'il y avait un moment, une semaine de conférences, de rencontres avec des personnes qui connaissaient sur la lutte antinucléaire. Et il y avait quelque chose qui m'avait fort marqué, c'était retransmis, je me souviens plus sur quelle radio, mais c'était retransmis. Et en fait, il y avait tout un système d'autogestion pour que les personnes qui, par exemple, parlaient allemand puissent être traduites en direct.
0: Avec un traducteur.
2: Avec un traducteur sur place, mais je veux dire, à Bure, tu vois.
0: Donc le mec devait à la fois écouter la personne qui lui parlait et retransmettre.
2: Mais c'était pas l'intervenant, c'était des personnes bénévoles qui étaient en mode oui, moi je parle quatre langues parce que je suis suisse, donc du coup je vais traduire. Et donc, et pendant genre, bah, je sais pas, toute la semaine, il y avait des traductions comme ça pour les personnes qui mettaient des casques. J'ai trouvé ça hyper impressionnant d'organisation, quoi. Attends, je crois que mon amie Angelina, elle arrive.
1: Avec plaisir.
2: Donc voilà.
0: Ah bon, bah d'accord, bon bah oui, alors Nick,
1: voilà. Avec grand plaisir.
2: Bon bah. Voilà, bon bref, pardon, je me suis lancée dans le truc, mais donc...
0: Ah, mais c'est avec grand plaisir. Moi, de toute façon, sache, là, on est sur un plateau libre et ouvert, donc tu peux me digresser sur n'importe quel sujet, moi, je serais très heureuse.
2: Oui, mais j'aurais aimé te dire, tu vas avoir des savoirs très pointus sur ça, mais en fait, c'est vrai que moi, bah, je suis plus jeune que Nico, alors en fait, j'ai découvert la radio parce que ma maman, elle écoutait, ou ma grand-mère
0: comme beaucoup
2: aussi.
0: De personnes, ouais, tu vois. La première interaction, et surtout que notre génération peut-être a moins d'interaction actuellement avec la radio, et
2: c'est
0: que
2: ça.
0: Des fois, on l'écoute, c'est... par le biais d'autres personnes qui l'écoutent.
2: Oui, oui,
0: donc
2: c'est ça.
0: C'est vrai que c'est pas forcément le même rapport que ça crée.
2: Le matin, tu sais, elle écoutait avant d'aller à l'école, donc je me réveillais, elle le fait toujours. Et en fait, et puis moi, ça me permettait, la radio m'a toujours permis de me décrocher des écrans, parce que j'adore les écrans, j'y passe ma vie. Et c'est super, mais en fait, la radio me permet d'être plus libre aussi dans ça, parce que je peux écouter les histoires et marcher en même temps. Je sais pas comment dire, je suis accompagnée sans être... diriger quoi. Et c'est ça que j'aime beaucoup avec le son en général et la radio aussi.
0: Et du coup, tu fais quoi comme type de...
2: Et bah,
0: je
2: justement,
0: sais pas comment appeler ça du coup.
2: Bah, je fais de la performance, de la poésie et donc voilà, c'est une très bonne façon d'introduire Angelina.
0: Oui. Attends, il nous faut encore des chaises.
2: Et donc moi, je fais de la poésie. Pardon. Donc j'ai rencontré Angelina. Bonjour Angelina. Il y a 10 jours, qui est poétesse et comédienne. Et donc moi je fais tout ce qui est parole, tout ce qui est poésie, poème, son, montage sonore, ambiance sonore, tout ça.
0: Et du coup tu viens régulièrement à la Générale pour pouvoir faire des petites, comment on peut appeler ça,
2: des performances, quoi.
0: Des performances, mon dieu, je n'avais plus le mot. Je sais pas pourquoi, je voulais dire prestations.
2: Oui, mais ça peut aussi.
0: Une presta, mais oui, des performances.
2: Ça dépend. En fait, c'est parce que je trouve que avoir le plateau en vrai et un lieu physique, ça permet de... d'être plus motivé. Parce que sinon, des fois, je le fais aussi chez moi ou avec des événements. Genre, je l'ai fait depuis les Beaux-Arts de Paris. On faisait une performance avec une amie qui est aux Beaux-Arts de Paris. Mais là j'étais partie sur interviewer des artistes comme ça, c'était une bonne façon de rencontrer les gens ici.
0: Et du coup ça fait partie, c'est une des artistes que t'as interviewé ?
2: Non, bah non, là,
0: je
2: sais pas, là c'est quelqu'un que j'ai rencontré et j'ai dit tu veux venir faire la radio avec moi et cette personne a répondu. Et,
0: très bonne réponse.
2: Et on avait eu tout un jeu de traduction, c'est vrai que c'est très abrupt comme Angelina elle est rentrée dans le bain direct, il n'y a aucun truc. Et on avait tout un jeu.
0: C'est vrai ma pauvre.
2: Oui c'est ça. Il y avait tout eu un truc de traduction qu'elle avait faite parce que les personnes lisaient en russe, en fait. Et moi, je comprends pas le russe. Et donc, Angelina, elle m'avait très, très bien traduit ça. C'était très beau. Et donc, je sais pas, peut-être qu'on a eu une belle interaction. Voilà. Donc, voilà. Là, c'est ce qui s'est passé. Mais ma vie est un peu random.
0: Mais est-ce que tu veux qu'on transitionne sur le truc d'après ou
2: Oh bah ouais. Non, mais prends ton temps. Hein.
3: Je pense que...
0: Mais ça fait déjà longtemps qu'on est là.
2: Ah d'accord, ok, bah, comme je veux.
3: Je pense qu'elles veulent peut-être se préparer un peu, je sais pas.
0: Ouais, peut-être qu'on peut finir.
3: Je sais pas. Vous présenter comme ça, après vous pourrez attaquer directement. Bah... Je sais pas ce que vous avez prévu, mais là je parle hors micro, donc c'est horrible.
2: Moi j'ai pas une... Est-ce que j'ai besoin de me préparer? Je sais pas. Moi non, ça va, mais Angelina peut-être que oui.
1: Moi ça... Ça va, enfin en vrai ça va, je pense.
2: Comme tu veux, je sais pas.
3: On avait annoncé 20h, non, c'est ça ?
2: Bah oui, après, si, si on a besoin de fumer une clope ou des trucs...
0: Est-ce que tu veux qu'on finisse sur, en parlant du spectrum painting sur, sur ça, comme on avait abordé au début, comme ça, ça relaisse le temps de tranquillement aller se...
4: Bah je veux tout simplement que tu me racontes un peu ce que c'est, parce que moi je découvre, enfin j'ai compris assez vite de quoi il s'agit, par contre j'ai aucune idée comment on fait, mais je veux bien que tu nous racontes un petit peu.
0: On avait déjà un peu parlé à PSG Matin, j'ai l'impression que je spam-click ce sujet-là en ce moment. Donc là, j'ai ramené des affiches que j'ai fait en spectrum painting pour jouer le jeu de faire des petites affiches pour annoncer l'événement de Pinode et un petit peu mettre en avant les radios chez lesquelles je suis allée. Donc il y en a une pour PSG Matin, il y en a une pour Pinode et il y en a une pour Radio Vénère. Donc si Sarah, tu m'écoutes, oui, j'ai fait des affiches. Oui, j'en ai gardé de côté pour toi et oui, tu pourras les récupérer quand on aura la chance de se recroiser. Donc je sais pas les filles si vous avez déjà entendu parler de spectrum painting.
1: Pas du tout, mais c'est magnifique, hein. Je tiens à dire que c'est quand même très très beau l'affiche que tu nous as faite.
0: C'est la RISO, c'est grâce à la RISO. La RISO ça embellit tout, la RISO c'est magique. Moi,
1: les,
0: je
1: couleurs,
0: dis
1: c'est, les couleurs, c'est du pourpre et du rose, c'est magnifique.
0: C'est
1: et donc,
0: ça, c'est
1: le nom de la radio en bas. Moi c'est très beau, hein. Vraiment, mais bravo, j'aime beaucoup.
0: C'est du rose et du bleu, donc le bleu RISO, donc c'est vachement sympathique. J'ai peut-être vous montrer des images, mais si vous voulez fumer une clope, vous n'êtes pas obligé de rester. Hein.
1: Je peux essayer d'entraîner les trucs. Parce que je me sens pas trop pressée, je suis pas très stressée.
0: Oh non, mais on est chill aujourd'hui, tout le monde est chill, fatigué, j'ai l'impression. Ils ont eu leur bière, ils étaient tranquilles juste avant qu'on arrive. Le spectrum painting, c'est une méthode qu'il y a pas mal de radioamateurs qui font, même si je crois que c'est pas légal dans le milieu du radioamateurisme, où tu... On aime bien ce genre de choses. Où tu transformes des images en ondes. Donc littéralement, plus l'image et enfin tous les éléments hauts de l'image sont transmis en son aigu, si je vais essayer de simplifier le truc, et les parties basses de l'image sont transmises en son grave. Je vais essayer de simplifier. Donc par exemple, je ne sais pas si je trouve vous montrer sur mon ordinateur, si vous arrivez à voir. Moi, j'aime bien traîner ce qui s'appelle des web SDR. Donc c'est des sortes, je vais essayer de simplifier à mort, mais des sortes de sites web qui permettent de visualiser ce qui se passe sur le spectre radiophonique. Donc par exemple, celui que je regarde, il y a du FM, il y a du AM, il y a du USB, il y a pas mal de modes de transmission possibles. Et il y a une radio militaire russe qui est très connue, c'est probablement la l'onde la plus connue des radios amateurs, 4625, ce qui s'appelle le buzzer. Qui a un buzzer militaire russe qui émet en continu depuis assez longtemps et sur lequel il y a de temps en temps des radios pirates qui s'amusent à émettre des images ou de la musique, on trouve de tout. Donc par exemple, là j'ai quelques exemples d'images qu'on peut voir qui ont été émises sur ces ondes-là. Donc j'ai un ami radio amateur qui me dit qu'il y a pas mal de radios ukrainiennes qui pour protester de la guerre, des radios pirates ukrainiennes qui pour protester de la guerre s'amusent à envoyer, là par exemple j'ai un doigt d'honneur envoyé sur l'image, j'ai des emojis pas contents, j'ai des drapeaux pirates, bon, ça drapeau pirate ici, ça j'ai pas compris ce que c'était mais je trouve ça très joli. Donc ils s'amusent à envoyer du texte, plein de trucs comme ça. Et par exemple, pour ceux qui connaissent Undertale, hier, ils s'amusaient à envoyer Sans ou des icônes un peu de pop culture. Donc, c'était probablement pas la même radio qui a envoyé ça. Et bref, donc c'est un bison d'homme des cavernes. Je sais pas pourquoi ils ont envoyé ça. Du coup, c'est un truc que j'ai voulu tester avec l'aide d'un ami radio amateur où on s'est amusé à envoyer j'allais dire les logos, mais non, le nom des radios chez qui je suis allée. Donc là, par exemple, ici, on a Pinode, par les ondes, en essayant de capter toutes les interférences qu'il pouvait y avoir de l'émetteur au récepteur pour créer des sortes de formes et ensuite les revisualiser avec quelque chose qui s'appelle Sonic Visualizer, si je dis pas de bêtises, et qui permet donc de visualiser ce qu'on a envoyé par image par les ondes. Voilà, j'ai tunnelisé tout le monde.
1: Code Lyoko en fait.
0: C'est totalement Code Lyoko pour notre génération à nous. Attention, ça, si tu veux checker un petit peu, ça tâche les doigts. Ah. Et du coup, ça tâche légèrement les doigts.
1: Oh, c'est m'en fous en fait.
0: C'est pas grave, c'est de l'art.
1: C'est très beau, franchement, mais t'as d'aide. Hein.
0: Mais merci beaucoup. Bah, c'est la RISO. Sachez, si un jour vous voulez avoir des couleurs de fou furieux en impression, utilisez la risographie. Ça fait des effets très très cool.
1: Ça c'est pour Radio PSG, mais c'est...
0: Et ça c'est pour Radio Vénère. Je me suis déjà mis à la grâce. Si Ada tu m'entends, j'ai toutes les avis sur place. Si à un moment tu viens sur Paris, on se capte et je te les passe. Et attention, ça tâche les doigts, les enfants.
1: Je peux prendre en photo parce que c'est très...
0: Avec grand plaisir. Moi je compte, c'est-à-dire que tous les contenus que je produis de toute façon sont des contenus libres. Donc si vous avez envie de prendre des photos ou quoi, n'hésitez pas.
1: Oui, ça tâche un peu, mais
2: et il s'attache un petit peu.
1: Est-ce que je peux te prendre en photo
2: avec plaisir.
1: C'est mignon.
2: Attends.
1: Parce que c'est joli quand même. Ouais. Très mignon.
2: J'ai l'impression d'être une enfant qui se fait prendre en photo par sa mère. Fais-moi un grand sourire sur la photographie, Raphaël, s'il te plaît. Et voilà, et pour finir, du coup, faire peut-être écouter ce que ça donne quand on transmet une image par onde. Par exemple, ça c'est le logo de la petite radio que j'ai créée, qui s'appelle d'ailleurs, je l'ai jamais dit, Radio Interférence. Logique, vu ce que je montre finalement. Et par exemple, quand on transmet une image par onde, ça donne quelque chose comme ça. Ah, je crois qu'on l'entend pas. Non. C'est normal qu'on n'entend pas les trucs que je mets par ordinateur.
3: Ah oui, pardon, je suis...
2: C'est pas grave. C'est pas grave. Moi j'en ai un, donc bon, je vais pas te critiquer là-dessus. C'est bon là, tu me dis?
3: Normalement, oui.
2: Attends, j'essaye.
3: Mais on l'entend pas ici, quoi. Tu l'entendras dans le casque. À moins que je coupe les micros.
2: Je pas dans le casque, mais
3: là,
2: c'est...
3: Là, tu joues, là?
2: Ouais, voilà. Là, je t'ai joué plusieurs fois.
3: Je suis stupide, pardon.
2: Ah, ok, c'est bon. Vas-y, je pense que tu peux... Est-ce que tu peux entendre, tu penses? Donc ça, par exemple, c'est littéralement le mot interférence qui a été envoyé sur les ondes par le biais des images. Ça fait un son très bizarre qui pète un peu les oreilles. Là, ça va encore parce que c'est pas un truc trop complexe, mais quand vous envoyez par exemple une image, soyez prêts à ce que ça vous explose les tympans. Je préviens tout le monde qui veut un jour tester ça. Voilà, donc je pense qu'on a un peu fait le tour.
4: Il y a quelqu'un sur le chat qui dit « pas mal ».
2: Si à un moment vous voulez reprendre l'extrait sonore que vous venez d'entendre qui vous a défoncé les tympans et le mettre sur un truc comme Sonic Visualizer, je vais y arriver, pour voir un peu ce que ça donne à l'image, bah n'hésitez pas. Vous prenez l'extrait de ça, vous le foutez sur un logiciel de montage qui généralement permet de voir la vue en... Je crois que c'est la vue en spectrogramme. Et vous pouvez littéralement voir ce que vous venez juste d'entendre. Moi, c'est une expérience que j'aime bien. J'ai passé des heures là-dessus. C'est extrêmement sympathique et ça fait une petite expérience sympa à mettre entre images et sons.
5: C'est génial. On pourrait faire des poèmes comme ça, genre de...
2: On pourrait faire des poèmes où tu peux envoyer tes poèmes écrits que tu réenvoies ensuite par le son. C'est totalement possible.
5: Mais personne ne comprendrait rien.
2: Mais personne ne comprendrait rien, sauf les personnes qui captent ce que c'est, parce qu'il y a des artistes qui parfois en musique s'amusent à envoyer des images dans leur musique, on en a parlé un petit peu tout à l'heure en off, et qui du coup, pour les initiés qui captent de quoi ils retournent, s'amusent à repasser la musique sur des logiciels qui ont des vues en spectrographe, et qui permet du coup de voir littéralement les images planquées dans les sons musicaux, ce qui est extrêmement cool.
5: Oh, mais c'est... Tu penses qu'il y a des gens qui sont bilingues dans ce langage ?
2: Et qui du coup en écoutant réussissent à avoir... Je pense qu'il faut des super pouvoirs. Mais si quelqu'un a ses super pouvoirs, je serais grave intéressée à ce qu'il me contacte parce que franchement c'est cool.
5: Mais ça fait toujours... ok, putain. Attends, je suis pas sûre de comprendre mais je trouve ça génial.
2: C'est ok,
5: c'est
2: t'inquiète
5: hyper
2: pas.
5: Bien.
2: C'est un peu l'effet que ça fait au début, tu comprends pas, mais, mais ça fait des trucs cool. Voilà.
5: Mais je suis choquée là.
2: Je sais pas si j'ai des images, des trucs comme ça.
5: Si, je te jure, attends.
2: On est en état de choc actuellement. Ben voilà, regarde, par exemple, ça c'est une des images que j'ai envoyées. Ça c'est la vue directe depuis le logiciel qui retranscrit le truc. Et là, tu vois tous les traits autour, c'est vraiment juste des micro-interférences qu'on réussit à capter en envoyant le truc d'un logiciel à l'autre. Mais vous pouvez essayer ça à la maison, si vous n'avez pas un Mac, mais si vous avez un logiciel, un ordinateur de type non-Mac, donc ça peut être un Linux, ça peut être un Windows, etc. Il y a des logiciels libres qui permettent de retranscrire directement depuis la maison vos images en son. Je pense, c'est pas Coagula, peut-être c'est Coagula, je suis pas sûre, qui permet de faire ça, et sur lesquels vous pouvez directement les repasser ensuite sur des logiciels de visualisation d'images comme Sonic Visualizer, je vais y arriver avec ce mot purée, et qui pourront vous permettre de tester un petit peu à la maison, de faire des effets un petit peu sympas, bidouiller les réglages et avoir des petits retours sympathiques là-dessus. Voilà.
5: Wow.
2: C'est bon. Je pense qu'on a fait le tour. Et si les filles, vous voulez peut-être fumer votre clope ou...
5: Ouais, peut-être...
3: On fait une petite pause.
5: 5 minutes et puis voilà.
2: Mais merci de m'avoir accueilli déjà. Bah... Parce que j'ai pas remercié tout le monde d'avoir pris le temps de m'accueillir un petit peu comme ça. Donc je vous remercie.
3: Merci à toi.
5: Merci.
2: Merci à tous.
5: Trop super. Tout le monde.
4: Je me permets, pardon. Ouais, du coup, on va écouter un peu de son. Puis on se retrouve, 5-10 minutes. On s'était prévu à 20h, quoi.
5: Oui,
4: donc
5: voilà.
4: On va peut-être... faire comme si on respectait les horaires.
5: Oui, mais on peut, oui, on est très strict ici sur les horaires.
4: On est très strict sur les horaires. Non, mais disons que c'est un peu dommage que des gens se pointent à 20h et que vous ayez fini votre, votre poésie, quoi, ce serait dommage.
5: Oui, enfin, c'est oui bon t'as raison, c'est vrai que c'est pas con comme idée.
4: Voilà, c'est ouais. Surtout ça, c'est pas tant la rigidité, même si je suis quelqu'un de très rigide, évidemment.
5: Oui, mais... ça se voit totalement, la façon dont tu te frottes les yeux, ça se voit. Vu que t'es fatigué. Mais oui, pardon, vas-y, prends une photo, absolument.
1: On va y dormir, en fait, je pense.
4: Allez.
5: Une photo, prends une photo, si tu veux, tu.
1: Mais je vais d'abord avoir le consentement de tout le monde.
5: Tu veux, tu.
1: Mais je vais d'abord avoir le consentement de tout le monde.
5: Tu veux, tu.
1: Mais je vais d'abord avoir le consentement de tout le monde.
5: Tu veux, tu.
1: Mais je vais d'abord avoir

0: Ouais, c'est celui-là. Bon, écoutez, on va pas tarder. Je crois que je laisserai Garance présenter tout le monde parce que je n'ai pas les noms ni les prénoms de tout le monde. En tout cas, je coupe la musique.
1: D'accord. Tout à fait. De toute façon, je ne connais pas le nom de famille d'Angelina, donc je ne pourrais pas en dire énormément. Bonsoir à tous. Bonsoir. J'espère que vous avez aimé écouter Raphaël qui présentait sa radio des radios. Merci à Nico d'être là malgré, il semble peut-être une nuit,
0: tout va bien.
1: Peut-être mouvementée.
0: C'est vrai, ouais, plusieurs même.
1: Plusieurs même. Donc voilà, on est dans les studios de la Générale à Paris, 14e 75 014. Moi c'est Garance Buxtorf, je fais de la performance, de la poésie. Qu'est-ce que je fais d'autre ? Parfois je fais des installations, je fais de la radio, j'écris et j'ai rencontré Angelina, je crois que c'était la semaine dernière, Angelina, non ?
2: Oui, exactement, c'était il y a une semaine.
1: Voilà,
2: je crois.
1: On s'est rencontrés
0: il y a...
1: Ouais. On s'est rencontrés il y a une semaine par une amie, enfin, ma vie est assez aléatoire, donc c'est-à-dire que j'ai répondu à une story sur Insta d'une personne qui disait « Coucou, je veux faire un club de poésie ». Donc j'ai répondu, ne connaissant absolument pas cette personne. Je l'ai rencontré grâce à Stéphane Rakovic. Shout out to Stéphane Rakovic, que tu connais peut-être.
2: Non, pas du tout.
1: D'accord. Voilà. Et donc, la semaine dernière, on avait dit des poèmes au parc de Belleville. Et donc oui,
0: Au revoir
1: Raphaël, merci. Donc oui, on a dit des... En fait, on s'est retrouvés... Bon, il faisait 35 degrés, donc c'était horrible, mais on s'est retrouvés avec... pas mal de poètes et de poétesses russophones, qui étaient aussi un peu aléatoires pour moi, puisque je n'ai absolument aucun lien avec cette culture de par mes origines, mais c'était, ma foi, très intéressant d'écouter ce que vous aviez à dire sur l'exil, sur une forme de répression politique, enfin d'écouter la jeunesse qui a dû partir souvent à cause... de la situation politique de ce pays. Et donc, c'est comme ça que j'ai rencontré Angelina. Donc, je sais que toi aussi, t'écris à propos de ça, de l'exil, de ce qui te touche, et que tu es aussi comédienne, il me semble.
2: Exactement.
1: Mais tu peux te présenter mieux, parce que moi, j'avoue que je le découvrirai aussi en même temps. Et donc, j'ai dit qui veut faire de la radio, tu as dit oui, je veux faire de la radio. Et donc, maintenant, tu es là.
2: Effectivement, parce que c'est une première expérience de la radio pour moi, parce que j'ai fait d'autres choses avant. J'ai fait de la télé, par exemple. Enfin, pas de la télé, mais de films documentaires. Ensuite, qu'est-ce que j'ai fait ? J'ai fait principalement du théâtre, de la littérature comparée. De la peinture, des dessins, enfin en plan de... un peu comme toi, c'est assez aléatoire, assez pluridisciplinaire, même si ce mot est beaucoup, beaucoup, beaucoup trop utilisé parfois, mais c'est comme ça. Je pense que, voilà, c'est assez typique, je pense, pour notre génération de faire plein de choses à la fois. Donc oui, principalement, je suis comédienne, mais metteuse en scène aussi depuis peu. Mais j'écris aussi sur des sujets que tu as assez bien cernés, je trouve. Donc voilà, on s'est effectivement rencontrés avec Garance la semaine dernière parce que la performance dont elle vient de parler était organisée par une amie à moi de très longue date, Sarah. Voilà.
1: Et ben donc dédicace à Sarah aussi, qui elle aussi est performeuse, donc dédicace à Sarah. Et ce qui était aussi beau la semaine dernière, c'est qu'en fait, pas mal de poètes et poétesses durant cette performance disaient soit leurs poèmes en anglais, en russe ou en français. Et donc moi, le russe, je le comprends absolument pas. Et en fait, ce qui était vraiment beau, c'est qu'Angelina avait un esprit très très vif et qu'elle me susurrait à l'oreille en direct live exactement la traduction. Donc au moment où le poème était fini, moi, je pouvais directement donner mon avis. Et voilà, donc c'était super. Donc je me demandais si peut-être... est-ce que tu veux commencer par lire quelque chose ? Tu préfères que
2: je
1: commence ?
2: Mais il faut dire aussi que tu as ensuite fait la même chose lorsque je lisais mes poèmes en français pour les traduire en anglais pour notre amie qui ne parle pas très très bien français pour l'instant, mais qui parle très bien anglais.
1: Et c'est vrai que le côté de l'écho de la langue qui était traduite directement à même l'oreille, c'était assez beau. Et donc je me demandais qu'est-ce que tu as envie de lire et en quelle langue tu veux le lire et si tu veux commencer, sinon je peux commencer moi, il n'y a pas de...
2: Moi je veux bien que tu commences dans ce cas-là, si c'est possible.
1: Oui, bien sûr. Alors d'accord, attends, je vais juste sortir
2: Mais il faut peut-être aussi que tu présentes ton, ton contexte linguistique, parce que tu n'écris pas uniquement en français.
1: Oui, j'écris en fait, moi... Ah bah bravo, bah merci Nico, hein, super.
3: Moi, j'avais pas
1: vu. Oh bah c'est pas grave.
3: Je vais te mettre de la lumière.
1: Mais... Non, t'inquiète, merci, c'est gentil.
3: Je sais pas si t'en as besoin.
1: Si, c'est vrai que c'est mieux, merci.
3: Alors, c'est...
1: T'inquiète, ouais, hein, je rigolais.
3: Bon.
1: Moi, mon contexte, c'est qu'en gros, moi j'ai grandi en...
3: C'est
1: dans le pâté. C'est pas grave. C'était aussi un peu bancal de toute façon cette installation. C'est-à-dire que j'ai mis mon portable sur la carafe d'eau pour que ça tienne, pour prendre une vidéo pour me souvenir. Et voilà. Donc moi j'écris, mon contexte linguistique c'est quoi? C'est que moi j'ai grandi un peu en brique et broc, c'est-à-dire que j'ai passé une partie de mon enfance en Angleterre, à Londres, donc j'ai appris l'anglais par la force des choses parce que ma mère nous a fait habiter là-bas à cause de son travail. Je n'ai aucun lien de sang ni quoi que ce soit avec... l'Angleterre, si ce n'est que j'ai la langue, et donc l'anglais c'est ma deuxième langue, et j'ai aussi appris l'italien aussi pareil parce que j'habitais là-bas. Mais en fait j'adore le français, donc j'écris quand même majoritairement en français, mais j'essaie de m'appliquer à lire, à traduire parfois, parce que c'est intéressant ces exercices-là. En fait, donc j'ai écrit un peu là cette semaine parce que j'étais au travail et que je me faisais un peu chier. Sauf qu'en fait, j'ai écrit sur un sujet qui est un peu... comment te dire ? Je sais pas comment dire ça pour préserver mon anonymat. En fait... Ok, bon, allez, c'est pas... De toute façon, les gens ne sauront pas de qui on parle. Mais il y a une personne à mon travail que j'aime bien. Et cette personne n'était pas là cette semaine, et donc c'était encore pire pour mon imagination, parce que je pense que c'est complètement un fantasme. Hein. Si cette personne se reconnaît, ne t'inquiète pas, c'est pas grave. Mais bref, et donc j'ai commencé à écrire dessus parce que mon imagination, entre le scan de deux billets, s'est un peu affolée. Voilà, donc c'est comme ça que ça s'est passé. Ça, c'est les derniers que j'ai écrits, c'était le 2 juillet, donc on est le compte, c'était il y a deux jours. Mais j'ai pas du tout réécrit, donc mais bon, on y va. Hein. Je me balance d'obsession en une autre, et ce matin il n'était pas là, lui dont la vie est tracée sur une ligne qui s'approche d'une autre ligne, un peu comme les rosaces qu'on veut tracer au compas. On commence toujours au début et après on en fait une fleur, c'est assez répétitif et ça se croise. On a l'impression qu'on arrive super bien à dessiner alors qu'on répète juste un schéma qu'on a appris, mais ça nous donne l'impression d'avoir un peu des ailes. Et... c'était comme une autre ligne qui se croise, qui s'approche d'une autre ligne. En fait, je crois que ça fait planer mon désir dans un espace interstice, parce que c'est plutôt une idée que quelque chose de réalisable. Et dans l'absence, eh ben, il ne se passe rien, mais c'est facile de s'imaginer beaucoup. Et donc, cet espace interstice, il se déplace dans mon sillage, comme la braise chaude d'un feu. Vous voyez les petites braises là qui s'envolent, qui sont des petites séquences du feu, qui vont s'envoler et puis on les regarde. Et elles sont oranges et elles se démarquent dans les ciels ou dans les bitumes, ça dépend où on est. Et ça s'envole et ça aussi ressemble un peu à la timidité des cimes. C'est un concept que j'ai découvert il n'y a pas longtemps, où les arbres, en fait, on dit qu'ils sont timides parce qu'ils ne se touchent pas entre eux. Sous la canopée, quand on regarde les cimes, elles ne se touchent pas, ça laisse des petits interstices qui éclairent le sous-bois comme ça. Et c'est un peu cette impression que j'avais quand j'étais en train de scanner machinalement des tickets dans toutes les langues possibles, c'est-à-dire un anglais bavard qui ne sait pas vraiment parler, parce que je disais « Bonne visite, messieurs, dames, bip !» Bonne visite, messieurs, dames. Bip, il faudrait retourner le billet, s'il vous plaît, messieurs, dames. Et c'était comme ça. Alors, je préférais balader mon imagination. Et ça, bah, je me demande si lui aussi, il a pensé à ça, si son imagination, elle s'est envolée, même si peut-être qu'elle ne devrait pas. Ou alors, elle devrait ne pas exister. Et... je me souviens aussi, à un moment, on faisait les vestiaires ensemble, et donc personne ne voulait nous donner des pourboires. Et il n'y a pas de fenêtre. Et de temps en temps, quand on ouvrait les vestiaires, il y avait un mélange de poussière et de plastique. mélangé aussi avec les poils synthétiques des fausses chèvres sur les écharpes des vieilles dames, avec des parfums un peu classiques, comme Libre de Yves Saint-Laurent, ou alors Chanel numéro 5. Il y avait des foulards aussi. Mais moi, quand nos mains, elles se frôlaient parce qu'on rangeait tous les manteaux des vieilles, c'était pas vraiment à ça que je pensais, c'est vrai. C'était aussi d'autres parfums Gucci qui me venaient. C'était comme en imagination, on laissait des affaires rangées dans des boîtes. Ce qui est bizarre, c'est que parfois j'ai son emploi du temps, parce qu'on est sur un même shift. Donc j'ai l'impression d'être érotomane, c'est-à-dire de me forcer ou de forcer quelqu'un. Non, c'est pas ça, érotomane. Érotomane, c'est quand on a l'impression que tout le monde est amoureux de soi, alors que c'est faux. Mais ce qui est bizarre, c'est qu'avec ces horaires, je sais parfois quand est-ce que je vais le croiser. Et peut-être que c'est toxique, mais je regarde les plannings des fois et je me demande si je le croiserai ou pas. Et puis après, les moments s'éloignent, hop hop hop, on quitte le monde du travail, on redevient libre, et la vie, elle court, elle devient autre. Et tout d'un coup, j'ai quitté mon imagination. Je sais que c'est une imagination qui est impossible de toute façon. Et pourquoi aller à l'aventure lorsque les murs devant nous, en fait, c'est comme des remparts qui nous protègent. Je me demande pourquoi la vivifier, cette imagination. C'est étrange parce que il sera probablement jamais ça. Donc c'est que comme si j'avais inventé quelque chose pour moi-même. J'ai la mémoire olfactive du savon de la fondation. Les sous-sols me rappellent l'hiver. Le savon, la rigidité. C'est les mêmes odeurs que les plats de la cantine quand on est enfant. Des trucs un peu bizarres, des... purées aquatiques où des choses se dessinent dessus. Je sais plus si on est des enfants ici quand on travaille comme ça. On a tous à peu près la vingtaine. Pourtant, on dirait qu'on n'est pas totalement fini comme les autres, mais que maintenant, nos enfantillages y sont payés au moins. Donc en fait, mon salivement gourmand, pour lui, il va sûrement jamais le savoir. Je pense que ça va se perdre dans les milliers de muses-garçons que j'ai depuis toujours. J'ai vidé tous mes stylos et mes orgasmes sur elles et eux. J'ai continué après ma vie, tant qu'à être émerveillée, une fois ou deux, par des véritables amours, jusqu'à ce que je me réveille, en me rendant compte que la tempête était passée. Je suis encore en vie. Le brouillard est tombé et les remparts sont vives. J'ai repris forme, j'ai repris vie. Je touche mes bras pour les réaliser maintenant. C'est pas trop drôle qu'en fait ils me refassent penser à d'autres personnes que j'ai aimées. Est-ce que les gens matérialisent juste les mémoires vives de nos désirs, des sortes d'échos de jouissance qui comblent ce qui est à remplir? Je sais pas pourquoi j'ai envie de foutre en l'air des vies comme ça dans des histoires qui n'existent pas. Les choses que je n'ai jamais eues, y mettre les regrets dedans peut-être. Donc j'invente des histoires, ou d'autres. Le 2 juillet, notre histoire est déjà terminée. Le hasard a jeté ses dés, ne facilite pas nos corps, ni nos esprits. Je lui tends des pièges, il danse dessus et c'est finalement lui qui manquerait, donc j'arrête. Ma mère, elle dit souvent qu'il y a une ambiance quand on est jeune où tout le monde est amoureux, amoureuse. Donc je le laisse sur le trottoir de mon imagination. C'était mon poème. Voilà.
2: Bravo, c'est très émouvant. Enfin, c'est
1: vrai. J'ai fait de l'impro aussi un peu dessus parce qu'il y avait des trucs un peu olé olé, j'avais pas trop envie de les lire. Je trouvais ça un peu vulgose. Je me suis dit, si jamais ce monsieur il tombe sur ce live par un grand hasard, il va penser que je suis complètement jetée, donc je me suis censurée un peu.
2: C'est pas grave, je pense qu'on devrait révaloriser des femmes un peu folles. Parce que de toute façon, on l'est, donc les êtres humains en général. Je pense qu'il faut normaliser nos folies, nos excès, parce qu'on les a tous de toute façon. Donc, et c'est beau, c'est normal.
1: tu penses que c'est normal, mais j'en parlais avec une collègue qui me parlait d'une autre collègue et elle me disait, et là, elle m'a tendu un bout de chocolat. C'était incroyable. Donc je me suis dit, on est tous dans le même bateau, ça va.
2: Oui.
1: Voilà.
2: Non, c'est vrai.
1: Toi, ton poème, il va parler de quoi, Angelina, alors ?
2: Mon poème, j'ai des formes très différentes, je pense, par rapport aux tiennes, puisque moi, c'est plus rythmique, plus synthétique, un peu plus, voilà. Donc je pensais peut-être prendre quelque chose de très court, et vu que tu as lu ton dernier poème, moi, je me dis, peut-être je vais lire le mien aussi, le dernier. Donc, je commençais à écrire le 2, et j'ai modifié quelque chose cette nuit, mais il est très très court, justement pour que ce soit très différent. Mm-hmm. Et c'est en anglais, si c'est
1: oui,
2: ok. 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Voilà, c'était mon dernier poème court en anglais.
1: Tu veux peut-être nous en lire en russe si t'en as un.
2: Oui, je peux. Parce que. Enfin, peut-être dire quelques mots sur ma pratique d'écriture. Avant, quand j'étais très très jeune, j'écrivais qu'en russe. Et ensuite, après un événement tragique dans ma vie, j'ai commencé à écrire uniquement en français. Enfin, c'était après un décès d'un ami en Russie. Et je pense que mon cerveau, elle a fait une rupture à partir de son... Enfin, linguistique à ce moment-là, j'ai commencé à écrire uniquement en français. Et ensuite, quelques années plus tard, quand je suis tombée amoureuse, encore une fois, d'un homme en Russie, c'était il y a quelques années, j'ai recommencé à écrire un peu en russe. Et ensuite, j'ai commencé à écrire en anglais aussi. Et maintenant, toutes les langues cohabitent un peu. Mais en fait, j'écris assez peu en russe. Je vais prendre un truc assez court aussi pour que ce soit pas trop long, parce que j'imagine qu'il n'y a pas beaucoup de personnes qui comprennent. Ok. Синие лили и вспышки на солнце. Небо ли, были ли, лежат на дне колодца. Цветная мятная и свет от окон. Чья-то тень, чей-то локон. Стена неопрятная, упавшее дерево, устоявшая арка. Есть то, что утеряно.
1: Tu peux nous expliquer ce que ça veut dire?
2: Je veux expliquer ce que ça veut dire, mais je pense que ça sert pas à grand chose pour que je traduise, parce que c'est vraiment un enchaînement d'images. Mais ces images-là, pour moi, ce sont des images de nostalgie. Ça se termine sur deux images principales. C'est un arbre tombé et un arc qui a résisté. Et ça se termine, c'est ce qui est perdu. Et pour moi, ces deux images-là, c'est d'exil que ça parle. Mmh. Parce que en Saint-Pétersbourg, il y a notamment une île, vu qu'il y a beaucoup d'îles, il y a beaucoup de canaux, il y a beaucoup de rives. Il y a énormément d'eau globalement. Et l'arc en question, c'est l'arc de l'île Nouvelle-Hollande, qui est vraiment... Enfin, cet arc en brique rouge, c'est un bâtiment très... connu, et voilà, pour moi c'est une image très forte qui marque un peu la nostalgie à la fois du passé et tout ça. Voilà, donc encore une fois, l'exil. Tu veux nous lire peut-être un de tes poèmes en anglais?
1: D'accord. Attends, j'en ai écrit un l'autre jour. Parce qu'il faisait chaud. Je sais pas si vous avez remarqué. C'est une blague, hein, je pense que vous avez remarqué. C'est toujours... Attends. Où il est? Not rapide. Peut-être c'est ça ou c'est quoi? Ah non, c'est pas ça. Doute. Faut que je le retrouve. Mais attends, où est-ce que je l'ai mis? Ah purée, c'est vrai que je l'avais... Attends, je l'avais mis. Attends.
2: Si tu veux, je te laisse chercher et en attendant, je lis un truc.
1: Oui, bien sûr, vas-y, fais ça.
2: En français.
1: C'est bien, fais ce que tu veux.
2: Comme ça, tu as le temps de,
1: ouais,
2: de le trouver tranquillement, sans stresser.
1: Voilà.
2: Veux-tu être mon public ? 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

0: Ici, on perd tous. Encore un spectacle. Aujourd'hui, je jouerai les contes de l'enfer. On a promis une fin tragique. Ou une bonne fin. Si seulement nous l'avions méritée. Veux-tu monter sur la scène avec moi? La scène était vide. Donc voilà, en attendant, c'était ça.
1: En fait, comme j'étais occupée à écouter ton poème, je me suis pas concentrée, moi. Attends. Non, j'arrive.
0: T'inquiète pas. Sinon, voilà, pour moi, c'était sur le sentiment qu'on peut parfois avoir quand on a l'habitude de travailler, de faire un métier dans lequel on incarne les rôles, de parfois se perdre soi-même aussi dans la vraie vie. Et aussi des expériences féminines où souvent on devient un objet de fantasme et les gens nous imposent des rôles nous imposent pas, mais on voit bien qu'il y a une certaine image qui nous est attribuée et ensuite on s'amuse à faire cette image-là, à correspondre à cette image-là. Et puis on sait plus se retrouver.
1: Et tes textes, tu les incarnes aussi sur scène ou c'est deux choses différentes? Quand tu dis que tu es metteuse en scène, c'est plus des pièces de théâtre?
0: Là, en fait, je suis metteuse en scène depuis vraiment très très peu, c'est-à-dire que j'ai juste mis en scène en spectacle. Parce qu'avant, j'étais uniquement comédienne, donc j'ai travaillé pour les autres. Donc c'était toujours les textes d'autres personnes. Parfois, c'était les auteurs, les textes préexistaient, un metteur en scène choisissait un texte et ensuite on travaillait ensemble. Parfois, c'était les textes écrits ou co-écrits par des personnes qui les mettaient en scène. Et moi, donc j'ai mis en scène un texte de Jean Cocteau, qui est La Machine Infernale, avec mon amie qui est scénographe, Irina, qui est aussi venue de Russie en France, et avec une troupe française d'école Claude Mathieu. C'est l'école de théâtre que j'ai faite. Et nous avons joué en mars et en avril dans un théâtre dans le 19e.
1: Classe.
0: Voilà, donc je n'ai jamais encore incarné de texte que moi-même j'ai écrit. Même si bientôt c'est prévu.
1: Oh.
0: Voilà.
1: J'ai retrouvé finalement.
0: Yes.
1: Allez, je vais me concentrer. Paris summer is resplendent. Street corners intersect, even in backlights. Eternal colors. Pink and yellow sketch the buildings in scattered outlines. We are seized from behind by the light, cradled by time, luded to sleep by the swirls of a hot tar that gargle the asphalt and spray it into our skin violently. Worn down by these weights of heat that hurl themselves upon us. And dreams are relentless, raw, biting. Everything is permitted when the cobblestones scatter the old world across our skin. In this dust, there is a shell. The ashes of totalitarianism. Fragments of computers, the binary of gender, and fire clings to it, to the loss of trees, to yellowing moss. The color of the future is actually orange, because everything is supposed to burn beneath our feet. Ça, j'ai écrit quand je me baladais et qu'il y a l'ambiance du canal Saint-Martin en ce moment à Paris, où tout le monde se baigne, et il y a les enfants et les ados. Donc ça m'a impressionnée. Voilà. Et j'ai trouvé que c'était un peu l'énergie du désespoir qui berçait tout ça. Donc je trouvais que c'était un paradoxe assez intéressant. Parce que c'est dramatique qu'on soit obligé de faire ça, de se jeter dans ces bacs d'eau. Mais en même temps, on est content de le faire. Enfin, mais la raison est dramatique au fond, quoi. Voilà. C'est pour ça que j'ai écrit ça. Est-ce que tu veux en lire un autre ?
0: Ah oui, je veux bien, mais enfin, j'aime bien faire des commentaires aussi. Je pense que c'est
1: l'aspect.
0: Oui, je veux donner mon avis. C'est l'aspect littérature comparée qui parle. Non, mais c'est vrai que, enfin, je trouve que ça se ressent. Là.

0: ambiance apocalyptique. Et toujours, il y a quelque chose d'ordre de paradoxe, de rupture avec la normalité. Et j'ai remarqué, enfin, je sais pas si c'est fait exprès ou pas, mais je trouve que les allitérations que tu as, le R, le H et tout, ça fait quelque chose de presque, enfin, ça bouille, ça chauffe, ça, c'est quelque chose qui entre en, voilà, enfin, ça transmet bien la chaleur et le. Voilà, donc j'ai beaucoup aimé les. Enfin, voilà, c'est. Personnellement, j'ai beaucoup aimé les sonorités aussi parce que je trouve que ça complète bien le sens. Moi, je vais peut-être aussi lire en anglais, un peu court aussi peut-être. 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Please take my hand, don't be afraid. My silent friend, and take a step beyond your fear. She called me, and I listened. I listen, and I hear carefully upon the waters. My home was near. My home was here. Donc voilà, enfin, en dehors des thématiques d'exil, parfois j'ai une thématique religieuse importante aussi dans ce que je fais, mais c'est plus rare dans les textes. D'habitude, je fais plus souvent ça dans tout ce qui est visuel, dans les dessins, dans la peinture. Mais là, c'était voilà, comme ça. C'était beau. Merci, j'aimais bien.
1: Est-ce qu'il y en a un que tu veux lire, sinon tu aurais l'impression que tu aurais raté quelque chose de ta vie ou.
0: Je pense que mon préféré de ce que j'ai écrit jusqu'ici, c'est celui par lequel j'ai terminé la dernière fois. Tu sais, en anglais aussi, voilà.
1: Oui.
0: Donc, je peux le lire.
1: Oui, je crois que je me souviens de celui-ci et que je l'aimais bien.
0: Ok. 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Abandon him. 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Abandoned to the sea. I swam across this shining field. My friend. My Lord. My love.
1: Assez religieux aussi.
0: Oui, aussi.
1: My Lord. Hey.
0: C'est ça.
1: Moi, je vais bien finir. Je vais en lire un qui est très court et qui parle. Putain, je sais même pas de quoi il parle ce poème en fait. Enfin, en fait, il est tellement court que je pense que je peux pas. En fait, si je commence à dire de quoi il parle, je vais le spoiler tellement il. Enfin,
0: lis-le, lis-le.
1: Tellement il est tout petit, frère. Genre, attends, faut que je le retrouve. C'est pareil. Je sais pas comment les gens ils faisaient avant, tu sais, quand les poèmes ils pouvaient pas les écrire sur des comment t'appelles ça? Sur des supports numériques, parce que du coup là moi déjà que je les perds, donc comment ils faisaient avant, tu vois? Ils devaient les imprimer, jamais les. Bah non, ils devaient mieux s'organiser peut-être. Parce que en fait avoir un téléphone c'est comme avoir un classeur géant en fait, mais tu
0: C'est
1: peux
0: vrai.
1: tout perdre dedans quand même. Même s'il est beaucoup mieux organisé que toi. Ah voilà, c'est bon, je l'ai. Hop là. C'est ça. Flux. Au milieu du périphérique intérieur, j'ai ramassé un bouquet d'autoroute. Un bouquet de cerfeuil. Ma saison préférée. Hiver, assaisonné soleil. La rivière des carcasses voitures. Le lampadaire gauche. Le pissenlit dans un pli du bitume me font dire que si je me baigne dans un petit océan qui fait un flux cet été, je vais renaître. Voilà. C'est la fin de mon poème. Nico, il bouge le câble XLR et on dirait que dans son langage, ça veut dire qu'il applaudit.
0: C'est vrai.
1: Voilà. Et ben, on était en direct à la générale avec Nico, ou ce qu'il en reste. Surtout ce qu'il en reste. Qui a été assez gentil pour être là et pour être là, quoi. Et nous
2: je suis
1: aider.
2: Bien content d'avoir été là.
1: Ah bah, super.
0: Merci.
1: Et bah bravo Angelina, tu veux dire
0: bravo Garance.
1: Qu'est-ce que tu vas faire là dans la suite? Tu veux faire ta promo en mode, tu fais quoi pour la suite, t'as envie de dire?
0: Dans la suite, je continue à faire du théâtre et je vais faire des expositions de peinture et de dessin aussi. Voilà.
1: C'est quand la prochaine? T'as une date ou
0: pas? Non, j'ai pas de date. Idéalement, ce serait une exposition en septembre et un spectacle vers mi ou fin automne. Le spectacle s'appellera, je peux dire déjà, le spectacle s'appellera Rearranging the Teenager et ça sera aussi en plusieurs langues. Voilà, ça parlera de la Révolution, de la Commune de Paris.
1: Ah d'accord, eh ben, super. Et où est-ce qu'on peut te suivre alors?
0: Sur Instagram, c'est Angelina-Bas, pardon, SHER-Bas de nouveau.
1: Ok, et eh ben moi c'est Garance Buxtorf et je vais faire des trucs, mais il y a des trucs, comme je suis pas sûre, j'ai pas envie de me porter malchance, donc je peux pas dire. Mais il y a un truc qui est sûr, c'est que je vais performer en Lituanie. Vous serez pas là, mais je vous le dis.
0: Incroyable.
1: À Kaunas, ouais, la ville s'appelle comme ça. Kaunas, avec un K. Et j'ai une notification d'appli, la honte. Et donc, qu'est-ce que je voulais te dire? Ouais, voilà. Et après, je vais peut-être faire une expo, mais je dis rien parce que j'attends confirmation en novembre.
0: Bravo. Ben,
1: voilà.
0: Et tu vas performer quoi en Lituanie?
1: Je vais performer des poèmes sur une vitre. En fait, je suspends une énorme fenêtre au plafond avec des grosses chaînes. Après, je fais de la vapeur avec des bouilloires, avec de l'eau dedans. Puis je dessine mes poèmes au fur et à mesure. Et il y a une piste sonore. Bah, d'ailleurs, c'est pas toi qui a fait ma facture pour ça?
2: J'allais te demander si Bruxelles. Ça a un rapport avec ta performance à Bruxelles où j'ai vu tellement de textes différents et des échanges où moi je suis pas toujours ce que je suis là, mais je me demandais si c'était pas ça.
1: C'est exactement ça.
2: Et ça a un nom, elle a un nom, c'est pas
1: Recoller ça. Les silences numéro 2. Donc Bridging Silences 2 en anglais. Et donc là ça va être, je vais tout traduire en anglais parce que je parle pas le lituanien, mais peut-être un petit peu en lituanien, histoire de, je sais pas, genre essayer. Et donc, il y a une piste sonore dans les casques ou dans les enceintes, ça dépend du dispositif. Les personnes, elles écoutent et en même temps, elles me regardent écrire à la buée mes poèmes. Et donc, ils peuvent distinguer les poèmes qui apparaissent et disparaissent avec la buée et le reflet de la vitre. Voilà, donc je serai pour la performance week-end à Kaunas en Lituanie, cette phrase que je pensais jamais dire de ma vie. Voilà, voilà. Et ben, moi c'est Garance Buxtorf, vous me tapez sur internet, vous me trouvez, et si vous aimez, ben, vous m'embauchez ou vous me donnez de l'argent, mais plutôt vous allez m'embaucher. Voilà, ciao. Et merci Nico.
2: Alors, je fais mon boulot, hein, donc je dis une phrase que quelqu'un a dit sur l'IRC, sur le chat, à propos de ton grand classeur.
1: Oui.
2: Il dit, le petit calepin, c'est plus pratique.
1: Ok, merci beaucoup.
2: Ouais,
1: non, mais t'as... Bah, merci. Ok, bah, je prends note. C'est un peu mystérieux, mais je note. Merci.
2: Bon, eh bien, merci.
1: Salut.
2: Moi, j'ai trouvé ça... J'ai lu des mots bateaux qui viennent, mais moi, de toute façon, j'ai pas beaucoup de vocabulaire. Donc, j'ai trouvé ça émouvant et touchant. Voilà.
1: Cool.
2: Donc, merci à vous. En plus, c'était doux. Il y avait des silences et tout. On en avait parlé tout à l'heure. Des silences, c'est chouette. Donc...
1: Ouais, j'espère que mon collègue n'a pas écouté.
2: Est-ce que quand tu dis ça, tu penses pas là? Enfin, bon, bref.
1: Si, complètement. Mais si, mais c'est forcément le truc. Mais non, mais dans tout. Enfin, on en parlera en off. Mais ouais. Enfin, non, mais tu vois ce que je veux dire. En même temps, il y a un. Enfin, on s'en fout. Allez, je raconte pas ma vie. Mais merci en tout cas. Et vive la poème. Et puis ça me permet d'écrire en moi tout ça. Donc c'est bien.
2: Bravo. Et c'est la fin de ce petit premier samedi du mois qui était remplacement au pied levé dernière minute en ce qui me concerne. Et bravo donc à Garance et à Angelina. Voilà. Et à très bientôt quoi. Ça continue, c'est bel été, puis on se retrouve.
1: Ouais.
2: On se retrouve tout à l'heure ou demain ou après-demain ou tout le temps. Quoi.

J'entends rien. Ah là, on monte le casque, sinon parce que. Ouais, peut-être. Chaud.

0: n'as pas un autre? Attends, ça c'est un adaptateur mono. C'est bon. Ça, il est bien connecté là. Tu reçois absolument rien. Output mono, mets-le sur une piste mono alors maintenant.
1: Lequel? Celui-là?
0: Je crois, ouais. Table.

Ouais, non, mais ça... Attends, je pense que là, ça va être le minimum, hein. Ça va être synthé bois. Mais alors...

donc premier samedi du mois, on est en direct. La générale, hein, on n'y coupe pas, et puis on va y aller, puisque c'est Martin Macaro. Il va pas tarder à y aller, bientôt, là, dans quelques instants. On n'est pas pressé, faut pas qu'il y ait de latente, hein, parce que la latente, ça on n'aime pas dans le streaming.

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C'était une soirée proposée par Pinaud en compagnie de l'orchestre polyphonique Baquero Martin, que nous connaissons bien ces derniers temps sur les ondes d'Abienne, parisoise et mulhousienne. Eh bien, à compter de maintenant, nous vous souhaitons une agréable nuit et une agréable matinée qui suivra, en tout cas nous l'espérons. Et vous laissons avec le hasard de la programmation de nuit.

0: Gargouilles et austères, bonne nuit.
1: Ouais, là, c'est quoi, c'est vrai. C'est vrai.
0: Et austères, bonne nuit.
2: Direct la générale, hein, on y coupe pas.

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Et bon anniversaire, Gaël. 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